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2: Tabac carton avec Sensi H et Saint-Sucré, Tabac carton, réalisateur. En fait, duo de Québec, un duo de réalisation formé de Gabriel Arsenault et Félix Pomerleau. On s'en va écouter la nouveauté de Poirier en compagnie de Ken Lo. Il y a un 13e album qui s'en vient de Poirier. Bien hâte d'entendre ça. Vous écoutez Rythmologie. On est là jusqu'à 22h sur les ondes de CISM.

L'histoire est en train de s'écrire ce soir avec la première victoire de tous les temps de l'équipe canadienne à la Coupe du Monde, sa troisième participation. Ils sont à quelques minutes de signer un gain. C'est en ce moment 5-0 contre le Qatar. Félicitations à Jonathan David d'Ottawa avec 2 buts. On entend en ce moment Laurel avec Mellow Mellow Right On, pièce que j'ai connue à l'époque échantillonnée sur le troisième album de Common, pièce avec Janney. Vous écoutez Rythmologie.

Ça aurait pu s'intituler tout simplement Black Radio Tree, mais Robert Glasper a décidé à l'époque, il y a 10 ans, de concocter un album en fait de remix avec ses réalisateurs favoris tels que Night Wonder, Black Milk, Georgian Muldrow et j'en passe. En fait, pas juste des remixes, c'est vraiment il reconstruit, il refait des chansons à l'aide d'échantillonnages de Miles Davis. On entend Ride On Brother, réalisé par DJ Spinna pour un côté très house qu'il voulait en compagnie de Stevie Wonder. Ça fait déjà 10 ans, mais cet album-là n'a pas pris une ride. J'adore, entre autres, il y a d'autres. Il y a Erykah Badu, Ella G, Bilal et Yadis Coyote, King, John Scofield. Bref, vous allez écouter ça. Vous écoutez Rythmologie. On est là jusqu'à 22h. Félicitations au Canada pour sa première victoire en Coupe du Monde. 6-0. Que nous réserve la suite?

Toujours le dieu Stevie Wonder, version maxi de la pièce Go Home, qui se retrouve sur son album In Square Circle de 1984. Comme toujours, tout est réalisé, joué, interprété par Stevie. Pièce méconnue de l'album In Square Circle. À l'époque de sa période un petit peu fromagée du milieu des années 80, ça demeure génial. Vous écoutez Rythmologie.

le jeune prodige Marvin Jupiter avec Displace, tiré de son nouveau maxi Simply. C'était précédé par le roi, le dieu Stevie Wonder et Go Home, la version maxi allongée pour les planchers de danse. Vous écoutez Rythmologie, groovy, je le rappelle, moment historique ce soir à Vancouver. Première victoire en Coupe du monde du Canada. Qui s'assure, si je comprends bien, d'accéder au deuxième tour?

la moitié du duo Tutto Matto, Paolo Guglielmino, avec Ping, le rework

L'excellent duo Modified Amen, duo britannique qui fait en fait dans la modern funk, mais aussi des trucs plus rock beat, même jazz funk. Ils ont entre autres fait une reprise de Stratus de Billy Cobham. J'en jouais beaucoup juste avant la pandémie, puis j'ai décidé de ressortir ça, puis ça prend pas une ride. On entend du EP Modified Set 1 System is Fatal. On a aussi Ping Rework de Super Paolo. On glisse tranquillement vers les publicités de 21h, mais tout juste avant pour conclure l'heure. Three Trees, le maxi Butterfly. On va entendre Beautiful.

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on débute cette deuxième heure avec un artiste polyvalent, artiste soul, mais qui est aussi fait dans des trucs plus planchers de danse, comme en fait foi cette pièce For Sun Is Gold, Pevin Everett. Il y a des trucs qu'il faisait qui étaient dans le même genre que D'Angelo. Là, cette fois-ci, là, c'est vraiment un truc jazzy house. C'était paru sur l'étiquette néerlandaise Kindred Spirits. L'album Kissing Game, ça, c'est en 2003.

un expert des batteries électroniques, des drum machines de Détroit, Jeremy Ellis, qui joue une pièce, un classique de rythmologie qu'on jouait il y a de ça à l'époque avec François Fayad autour de 2005-2006, Bombakis. Jeremy Ellis, qui a fait partie, je sais pas s'il fait partie encore, mais il a joué aussi avec The Roots. Je pense que c'est juste avant Stewie Elliott, un virtuose. En fait, ses doigts sont aussi vite que une Formule 1. Quelle mauvaise comparaison. Ellis, Bombakis, classique de rythmologie. C'est la deuxième heure.

On a un doublé issu de deux excellentes compilations de l'étiquette Bastard Jazz, de Tempo Volume 5 en ce moment. Non, Volume 3 avec Soul Clap et Dion Williams, So Sedated. C'était précédé de Lefto, le DJ réalisateur belge, avec Jules of the World du Tempo Dreams Volume 5. On fait un bond en arrière. On va l'entendre à Mad Lib, son alias DJ Rails. Hommage à Giles Peterson, Diggin' in Brownswood. 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

0: Fly in the Hand de Alice Russell, passé à la moulinette par DJ Vadim. On va l'entendre, quelqu'un qui est à Montréal la semaine prochaine dans le cadre du Festival international de jazz en soirée. Il va suivre Montreal Loves Dilla. Hommage à J. Dilla Donuts. C'est nul autre que Jazzy Jeff qui a débuté aux côtés de Will Smith, mais qui a une carrière vraiment à part. Un grand DJ. On va l'entendre avec Jay Live, A Charmed Life, de son album de 2002, The Magnificent.
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Bob James et de quoi qui est devenu un standard en échantillonnage. C'est la pièce Westchester Lady. En fait, ça a été à la base de la pièce A Touch of Jazz de DJ Jazzy Jeff and the Fresh Prince. Puis c'est le A Touch of Jazz, c'est le nom de la compagnie de réalisation de production de Jazzy Jeff. On va l'entendre du Art Blakey and the Jazz Messengers avec The Midget de son album Africaine. 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

glisse tranquillement vers la conclusion de Rythmologie. On entend en ce moment de Midget, Dart Blakey and the Jazz Messengers, de son excellent album African. On va conclure l'émission avec Les Louanges et Tu me coupes l'herbe, pièce qui était à la position 29 du palmarès de CISM cette semaine. Je vous donne rendez-vous à même heure, à même poste la semaine prochaine pour une autre édition de Rythmologie. D'ici là, écoutez-nous en reprise dans la nuit du samedi au dimanche de 4h à 6h. Entropie va suivre. Restez les nôtres.

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Bonjour Montréal, bienvenue sur les ondes de CISM 89.3 FM Montréal. Vous écoutez maintenant l'émission La Rumba Latina avec votre humble serviteur aux commandes musicales et à l'animation, DJ La Rumba du samedi. Et pour les 60 prochaines minutes, nous allons danser au son de la salsa, del merengue, de la bachata, del reggaeton et mucho más. Donc restez bien branchés sur les ondes de CISM 89.3 FM porque ya comienza la rumba latina al ritmo de la salsa.

Hablan las miradas, presidí de Mike Bahía, avec Cali Buenaventura, Maluma, Tu Recuerdo y Tito Nieves, bailemos, bailemos y bailemos. Et c'est ce qu'on fait ici, on danse et on danse, cette fois-ci au rythme du merengue de la République Dominicaine. Voici donc Marshmello et Manuel Turizo avec la pièce intitulée un super, super, super hit, El Merengue.

musique de Carol G sur les ondes de CISM 89.3 FM Montréal avec la pièce Papacito version merengue. Ashley de Puerto Rico avec la pièce Yo soy la bomba. Tout juste avant ça, Los Hermanos Rosario de la République Dominicaine avec La Passarella, et on a débuté ce merengue mix avec Marshmello et Manuel Turizo. El merengue simplemente, así se titula, et ce tremendo éxito musical. On reste toujours en République Dominicaine pour danser cette fois-ci au son de la bachata. Voici Danny J avec la pièce Ruta 66 sur les ondes de CISM 89.3 FM. Vous écoutez.

Avec la pièce Criminal. Avant ça, c'était Chantel avec Mal de Amores, Romeo Santos et Prince Royce Super Hits avec Dardos. Et on a débuté ce bloc de musique bachata avec Danny J et Ruta 66. On s'en va maintenant.

Oh, que c'est bon le rythme du reggaeton de Puerto Rico. C'était Yomo avec la pièce Descara, un classique du reggaeton précédé de Carol G avec Tropicoqueta de Colombia, Camila Cabello et Daddy Yankee avec la pièce Havana et Celia Cruz, évidemment la reine de la salsa. Cette fois-ci, en version reggaeton, la vida es un carnaval. Y así es la vida cada jueves cuando uno escucha la rumba latina sur les ondes de CISM 89.3 FM. C'est l'émission que vous écoutez présentement avec votre humble serviteur au microphone et aux commandes musicales DJ La Rumba du samedi. Et on poursuit immédiatement au rythme de la salsa. Voici la

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bon début de nuit tout le monde. J'espère que vous allez bien. Vous écoutez La Courbe 2.0 jusqu'à 2h dans la nuit sur les ondes de CISM 893 FM. On débute l'édition de cette semaine pas trop loin avec une formation montréalaise qui s'appelle Nothing. Eux qui avaient amené la folie sur les blogs indépendants en 2024 avec leur premier album Some Kind of Heaven. Viennent de revenir avec une deuxième tentative, c'est le 26 juin, ça s'appelle Souvenir, toujours sous étiquette Mint Records. On va entendre une pièce tirée de ce deuxième album-là, ça s'appelle Here Comes, le morceau qu'on va entendre pour les 4 prochaines minutes pour se réchauffer les tympans tranquillement, et je vous reviendrai après pour la suite de l'émission.

0: vendredi le 10 juillet 2026, plus ou moins minuit 5. Bon début de nuit à mes mélomanes, j'espère que vous portez bien. Vous écoutez La Courbe 2.0 jusqu'à 2 heures dans la nuit sur les ondes de CISM 893 FM. Mathieu Saint-Jean derrière le micro qui vous accompagne pour les deux prochaines heures de musique alternative, électro, rétro en tout genre, nuit courbée numéro 639. Et on l'a débuté à Montréal avec Netting, trio, si je me fais à leur photo. Quoique, quand je regarde les crédits du dernier album, c'est toujours un quatuor, toujours de la musique slacker rock, alternative, assez 90s. Un extrait de leur deuxième tentative, Souvenir, ça a été lancé à la fin du mois de juin, sous étiquette Mint Records, bon album de guitare fuzzy, Here Comes. C'est ce qu'on a pu entendre cette nuit. J'ai même été, je dois vous avouer, j'ai été surpris de constater que le groupe avait lancé un deuxième album. J'avais tellement lu de trucs à travers les blogs pour leur premier album, même en amont de la sortie, album de 2024 qui s'appelait Some Kind of Heaven, que j'avais bien apprécié, peut-être pas à la hauteur de toute la, peut-être la visibilité que le groupe avait eue, mais je dois avouer que j'ai beaucoup préféré leur deuxième album, enregistré entre l'île du Prince-Édouard et puis Montréal, peut-être entre Dive et puis Chastity Belle par moment. Donc, si vous cherchez quelque chose de pas trop loin, écoutez Netting Souvenir, c'est disponible sous étiquette Mint Records. Émission assez chargée, encore une fois, pour vos précieuses oreilles cette nuit. On va terminer ça en douceur. On ne fera pas exception cette semaine. Un peu de Navet Confi, du Cavs, qui est le percussionniste de King Gizzard. Aussi un petit segment rock assez trash féminin avec, entre autres, du vieux Deerhoof, Le Tigre, Fashion Tips, un nouveau projet de Londres, de Londres, je pense, Death Rag, du nouveau Castle Beat aussi, du Macta Verscan, et aussi un groupe post-punk que je viens de découvrir, qui vient d'Irlande, qui s'appelle Theater. Vous pourrez les découvrir avec moi si évidemment vous prenez la décision de rester jusqu'à la toute fin encore une fois cette nuit. Si vous avez manqué les émissions des dernières semaines, c'est l'été, c'est possible avec les vacances et le rip ou l'horaire qui change un peu. C'est toujours possible de faire du rattrapage. Les émissions des 10-15 dernières semaines sont toujours disponibles sur Apple Podcast ou bien sur le site de la station CISM893.ca. Si vous allez chercher les émissions sur le site de la station, vous allez pouvoir récupérer les listes de toutes les chansons que je vous ai fait tourner dans les dernières semaines. Il y a un lien aussi vers la page Facebook de l'émission. Ça vous tente de me suivre jour après jour. Je serai de retour pour une émission probablement régulière la semaine prochaine. L'autre d'après, c'est pas encore déterminé, mais dites-vous que les mixtapes de mi-parcours s'en viennent. J'ai commencé à compiler les trucs que je souhaitais vous partager comme étant mes parutions favorites ou mes coups de cœur des derniers mois. Premier long segment d'émission, on va dire avec 5 pièces, Dane Blunt pour commencer le tour, musicien réalisateur londonien, toujours dans des sonorités assez art pop, lo-fi, avait lancé un très bon EP l'an passé, Looker, avec Elias Ronenfelt, le chanteur de Ice Age. C'est lui qui collabore, a beaucoup collaboré, que ce soit avec le chanteur de Ice Age, Joan Robertson, et puis Inga Copeland, aussi entre autres dans le duo Hype Williams, et puis décidé de nous offrir dernièrement, ça a été bref, sur SoundCloud, une collection de chutes de studio qu'il avait amassé entre 2022-2025. C'est disparu depuis. J'ai eu le temps de le récupérer avant que ça disparaisse. On va entendre, en fait, comme vous allez pouvoir le constater, le réaliser assez rapidement, c'est des débuts d'idées. Ça dure plus ou moins 13 minutes. Là, on va entendre la pièce la plus longue là-dessus. Ça s'appelle tout simplement Eleven. Et donc, on va entendre ça pour Dane Blunt. Après, tant qu'à parler de Ice Age et puis de Elias Ronenfelt, on va les entendre, la formation de Copenhagen au Danemark. Groupe Art Post-Punk qui est actif depuis 2008. Il était tout jeune à l'époque, en début de carrière. Je me rappelle, 17 ans en moyenne. Je les avais vus en spectacle qui était arrêté à Montréal, je pense, à la Sala Rossa. C'était pour leur tout premier album. Sont toujours actifs 18 ans plus tard, toujours les mêmes musiciens, les mêmes amis. Et là, ils viennent de revenir avec un sixième complet. C'est leur premier en 5 ans pour For Love and Grace and the Hereafter. Ça a été lancé à la fin du mois de mai sous étiquette Mexican Summer. On va entendre un morceau qui s'appelle Tender Blades tiré de ça. Leur album précédent, ça avait été lancé en 2021, Seek Shelter. Et puis, même si le groupe n'a pas lancé d'album en 5 ans, Son chanteur Elias Ronenfelt a quand même été occupé, a lancé deux albums, un en 2024, Heavy Glory, puis un autre qui s'appelait Speak Daggers. C'était en 2025, et puis le groupe avait aussi proposé une collection de face B de pièces inédites qui s'appelait Shake the Feeling 2015-2021. C'était en 2022. Après Ice Age, on va entendre Pair de Brooklyn, trio mené par Peter Katz, qui est songwriter depuis quoi 2013. Formation indie rock slowcore, extrait de leur cinquième essai qui s'intitule Doppelganger. C'est un album qui a été lancé au mois de janvier sous étiquette Danger Collective. Longue pause de création, lui qui est en fait Peter Katz, qui, comme vous allez pouvoir l'entendre, je vais mettre un petit extrait d'entrevue et des problèmes de dépression, des problèmes post-COVID. Et ça a été le cas de beaucoup de gens. Et puis le morceau qu'on va entendre cette nuit, tiré de ce nouvel album-là, ça s'appelle Bad News. Grosse vibe Antlers, le côté un peu brumeux, aérien du vieux Antlers là-dessus. Et puis c'est leur premier album depuis A Healthy Earth qui avait été lancé en 2019. Ce sera suivi par Cola, on va revenir après du côté de Montréal, trio indie rock, post-punk assez poétique, mené par Tim Darcy, puis aussi Ben Stillworthy à la base, deux ex-membres de Hot qui ont fait partie de Hot de 2011 à 2021. Ils seront de passage à Montréal, donc à la maison, pour nous présenter les pièces de leur troisième proposition en 5 ans. C'est le 24 juillet à la Sala Rossa. Il y a des billets en vente, bluesky-sternblack.com. C'est 31 $, il en reste toujours. Pour les pièces de leur dernier album, Cost of Living Adjustment, qui a été lancé au mois de mai sous étiquette Fire Talk, et dont on va entendre la pièce Third Double tirée de cet album-là. Mais on commence le tout, je vous le disais, il y a quelques instants avec Dean Blunt, un morceau qui s'intitule tout simplement Eleven. Et je vous rappelle que jusqu'à 2 h dans la nuit, vous écoutez La Courbe 2.0 sur les ondes de CISM.
1: And would you be able to tell me where your headspace is at while you're creating this record?
2: You know, really all over the place, honestly. Like, because I keep mentioning it took a long time to kind of put together. Mm-hmm. Honestly, I gotta say, and there was a lot of it wasn't the best place. I think throughout those years coming out of the pandemic, and I think there was a lot of second guessing, a lot of doubt in what I was doing, and my kind of questioning, like, is this DIY music goal like really what I want to be doing, and if that's not what I'm going to be doing, then like what the hell do I do? And and you know, that played into the making of, and also just the production and the producing of the album a lot was, you know, so yeah, I think it was sort of a darker place I was in for a while. And for a long time I really felt like I needed to put the album out to kind of move past that, you know. And now I feel a lot more self-assured in my career and my ability as a musician, and my, you know, I just feel a little bit, I feel like I can kind of move on from this kind of period of questioning into a little bit more of a self-assured kind of confident place.

plus ou moins minuit 32 pour les courageuses, courageux qui écoutent l'émission en direct encore une fois cette nuit. Vous écoutez La Courbe 2.0 jusqu'à 2 heures dans la nuit sur les ondes de CISM avec Mathieu Saint-Jean qui vous accompagne derrière le micro. 2 heures de musique alternative, électro, rétro en tout genre, nuit courbée numéro 639. Et on terminait le dernier segment avec un four-piece de Londres, hard rock, post-punk, très anglais, Legs, avec deux S et un extrait de leur tout premier LP, Unreal.

donc à la maison. C'est pour présenter les pièces de leur troisième album en 5 ans. Ça s'appelle Cost of Living Adjustment. Ça va être le 24 juillet à la Sala Rossa. C'était la pièce Third Double. Encore une fois, une voix assez plaignarde, blasée, qui rappelle un peu Julian Casablanca pour Tim Darcy, pour Cola. Donc, troisième promotion. Ça a été lancé au mois de mai sous étiquette Fire Talk. Avant, c'était Pair de Brooklyn, trio mené par Peter Katz depuis maintenant 2013. Un extrait de leur cinquième essai. Ça faisait longtemps, une longue pause de quoi 7 ans. Post-COVID. Donc, c'est un cinquième essai qui s'appelle Doppelganger. Ça a été lancé au mois de janvier sous étiquette Danger Collective. On a entendu la pièce Bad News. Et juste avant, on est au Danemark avec Ice Age, Tender Blades. C'est une pièce qu'on retrouve sur leur sixième complet For Love of Grace and the Hereafter qui a été lancé dernièrement sous étiquette Mexican Summer. Et j'espère que vous appréciez mes sections musicales depuis le début de l'émission. Il nous en reste quand même pas mal à partager ensemble. Une bonne quinzaine d'artistes que vous pourrez peut-être entendre et entendre, même découvrir. Donc, si vous avez des questions, commentaires, ça me fait toujours plaisir de vous lire. Donc, vous pouvez le faire en allant récupérer mon adresse courriel sur le site de la station cism893.ca ou bien vous rendre au facebook.com/lacourbe2. On va rester dans les trucs un peu sombres. On va aller à Brooklyn avec Interpol, qui donc on va rester, comme je disais, dans les sonorités sombres. Ça se prête quand même assez bien à la nuit. Ils s'en viennent à Montréal, eux aussi, c'est le 3 octobre du côté de l'Olympia. Un petit peu plus cher avec Dive en première partie. Là, je regardais présentement, c'est quoi, 113 $. Je trouvais que c'était quand même assez onéreux pour un spectacle à l'Olympia. C'est pour présenter, entre autres, les pièces de leur 8e long jeu de This Mirror Wave A Ton. Ça va être disponible le 28 août sous étiquette Partisan. C'est leur première parution pour ce label-là. Je suppose qu'ils ont terminé leur contrat avec Matador, avec qui ils étaient depuis le début de leur carrière. On va entendre le deuxième de 3 extraits qui sont déjà disponibles, See Out Loud, que j'aime bien. Un retour, je trouve, un peu au rock et au rock simpliste, un peu dans les mélodies, un peu de Antics, leur album de 2004. C'est un album qui a été réalisé par Andrew Wyatt, à ne pas confondre avec Andrew Watt, qui travaille avec tout le monde depuis quelques années, que ce soit avec Ozzy, avec Paul McCartney, avec les Stones, Iggy Pop. Là, on parle de Andrew Wyatt avec un Y. Lui, c'est entre autres, c'est un peu plus pop ce que Wyatt fait. C'est lui qui a été en fait le bras droit des albums solo, entre autres, de Liam Gallagher. C'est probablement ses trucs les plus rock. Sinon, ça va être plus des albums de Miley Cyrus, Dua Lipa et puis aussi Lady Gaga. Donc, on va attendre un peu de Interpol. Après, on va y aller avec un quintet post-punk irlandais que je viens de découvrir. C'est des nouveaux venus. Theater, ils viennent de Limerick en Irlande, un extrait de leur premier mini, c'est 5 titres, ça s'appelle Incarnate, ça a été lancé à la mi-juin sous étiquette BMG, on va entendre une pièce qui s'appelle Godette, tirée de ça, ça me rappelle beaucoup The Organ, défunt projet de Vancouver qui avait fait carrière de quoi de 2001 à 2006, avait lancé un seul album, Grab That Gun en 2004, qui a été relancé en 2024 pour souligner le 20e anniversaire de ça. Et puis aussi une vieille formation de Seattle qui s'appelait Pretty Girls Make Grave, qui est un peu dans les mêmes sonorités, qui avait lancé un très bon album en 2003 qui s'appelait The New Romance. Donc c'est quand même des trucs. Peut-être prochainement, si je refais jouer du Theater, je pourrais vous faire un petit bloc avec ces deux groupes-là aussi. Ça ferait du sens. Après, on va y aller avec Mac Taverskin de Gothenburg pardon, en Suède, formation post-punk. Vous allez voir, il y a peut-être une petite tangente un peu plus indie pop 80, là, c'est assez énergique, c'est un groupe qui existe depuis 2008, qui tourne, qui a toujours tourné à la station depuis ses débuts. On va entendre un extrait de leur cinquième partage, leur premier en 5 ans, Glass and Bones. C'est un album qui a été lancé sous étiquette Warfare Sounds and Records, un label suédois. Leurs 4 albums précédents avaient été distribués ici par Run for Cover. J'ai rien vu pour l'instant donc de ce côté-là. Donc, il y a juste le label le suédois qui distribue ça. On va entendre la pièce Shatter. C'est pas un problème, je vous dirais, là, avec tout ce qui est numérique, ça se trouve assez facilement, mais là, ceux qui veulent peut-être des copies CD ou bien vinyle, ça peut être un petit peu plus compliqué. Après, on va aller du côté de Brooklyn, Quatuor, Art, Post-Punk, CS Cleaners. On va entendre un extrait de leur
plus récentes parutions, What's This? C'est 11 petites compositions nerveuses agitées. Ça a été lancé il y a 2 semaines sous étiquette Wharf Cat. Si vous aimez peut-être le vieux Gang of Four et puis aussi The Fall, c'est quelque chose qui vaut la peine d'être

de Californie, Castle Beat, projet Bedroom Dream Pop mené par Josh Wang, moitié coréen, moitié espagnol depuis une bonne douzaine d'années, avait lancé un premier album homonyme, c'était une dizaine d'années, a décidé de retourner à cet état d'esprit-là, à retrouver les mêmes sonorités, les mêmes textures et d'y faire une suite. Donc Castle Beat 2, ça a été lancé le 26 juin, toujours sous étiquette Spirit Got, pour lequel il en disque depuis le début de sa carrière. This Take Time, c'est ce qu'on a pu entendre cette nuit. C'était devancé par la formation de Brooklyn, CS Cleaners. What's This, c'est le nom de leur premier album complet. 11 titres compos, là, comme vous avez pu le constater, c'est assez nerveux, assez agité. Ça a été lancé il y a 2 semaines sous étiquette Wharf Cat. C'était la pièce Man's Needs Milk. Pour les fans, je disais tantôt, peut-être des premiers enregistrements de Gang of Four. Après ou avant, en fait, c'était de Gothenburg en Suède, la formation MacTaverskin, un extrait de leur 5e album Glass and Bone, c'était Shatter. Et juste avant, un groupe que vous risquez de réentendre à quelques reprises dans les prochaines semaines, puisque c'est collé dans mes écouteurs depuis que j'en ai fait la découverte, c'est un nouveau quintet post-punk irlandais qui s'appelle Theater, un extrait de leur première carte de visite. C'est un mini de 5 titres, Incarnate, qui a été lancé il y a 2-3 semaines sous étiquette BMG. C'est un morceau qui s'appelait Godette. Il est près d'une heure dans la nuit, même peut-être même dépassé. Vous écoutez la courbe 2.0, il nous reste encore une heure de musique à partager ensemble. Merci de me laisser prendre possession de vos oreilles pour ces 2 heures de musique alternative, électro-rétro en tout genre. Mathieu Saint-Jean derrière le micro et aux sélections musicales. Encore une fois, à votre service. Et en début d'émission, je vous parlais d'un petit bloc de musique féminine assez noisy. Donc, on est rendu à cette partie de l'émission. On va commencer tout du côté de Olympia, Washington, la ville de Kay Records, la ville de Calvin Johnson, de Beat Happening, Depp, Rag, Trio, Pop, Lo-Fi. Vous allez le voir, assez approximatif, primitif. Ne maîtrise, en fait, pas plus les instruments probablement que les B-52s ou Pile-In à la fin ou début des années 80. Ce qu'on va entendre pour la formation Depp Rag, c'est tiré de leur 2e essai. Is It Clear What's Going On? Ça a été lancé, ça, à la fin de juin, sous étiquette Past, Present, Medium. Et le titre qu'on va entendre, Solar Shirt, c'est un des 4 titres qui dépasse la barre des 2 minutes sur les 17 qu'on retrouve sur l'album. Donc, c'est quand même assez concis. Ça rentre au pas, ça fait ce que ça a à faire. Donc, si vous aimez le genre, allez explorer le restant de l'album. On va rester dans les mêmes sonorités par la suite, mais on va aller du côté de Leeds au UK, dans un registre aussi imparfait, mais un peu plus synthétique, peut-être un peu plus Riot Girl. Ça va être Fashion Tips, un bon défouloir assez rythmé. Ce qu'on va entendre, c'est tiré de leur dernière proposition qui s'appelle Do You Even Like Music. Ça a été lancé à la mi-juin, ça de façon indépendante. Eux qui avaient lancé 2 EP, un en 2022 et un en 2024. Moi, je les découvre avec cet album-là. On va entendre It Doesn't Take a Genius tiré de ça. Après, on va se gâter avec des vieux trucs. On va entendre Le Tigre, projet électroclasse, dance punk. Pas vraiment besoin de présentation. Projet post Bikini Kill pour Kathleen Anna. On va entendre un extrait de ce qui avait été leur premier disque, une décharge kitsch. D'une demi-heure de pur bonheur auditif, c'était homonyme, ça avait été lancé à l'automne 99. On va entendre Old Bedroom Dancing. Après, on va aller avec Stereo Total, le duo franco-allemand qui a existé de 93 à 2021 jusqu'au décès de Françoise Cactus. C'était en février 2021, 57 ans, si je me rappelle bien. C'était un cancer du sein qu'elle avait eu. Donc, j'aurais pu prendre n'importe quelle pièce de leur discographie, aller à n'importe quel album. J'ai décidé de me tourner de leur 8e album. Ça faisait longtemps que je n'avais pas écouté Paris-Berlin, un album de 2007 qui ici avait été distribué par Kill Rock Stars. On va entendre Lolita Fantôme. C'est une pièce qui avait beaucoup joué à l'époque, là, dans mes tout débuts à la station. Ça faisait longtemps que je ne l'avais pas entendu, donc je me gâte. J'espère que ça va vous gâter vous aussi. Après, on va aller avec The Roof de San Francisco, le projet Noise Pop exploratoire, qui a été un trio pour une courte durée de temps, moins de 2 ans. Le temps d'un album, c'était en 2007, Friend Opportunity. C'est leur seule parution dans ce format de 3 musiciens, mais...
J'aime encore, c'est un album auquel j'aime encore retourner un peu comme l'album de Stéréo Total. Peut-être une question de nostalgie, parce que ça aussi, c'est un album qui jouait beaucoup à mes débuts à CISM. Donc, cet album-là, ça avait été lancé à l'hiver 2007 sous étiquette Kill Rock Stars, ça aussi. Et puis, si vous aimez The Who, ils sont toujours actifs. Noble and Godlike in Ruin, c'est leur album numéro 20. Ça avait été lancé au mois d'avril 2025, donc l'hiver dernier. À toutes les fois que le groupe fait pareil des nouveaux albums, j'essaie d'en faire tourner à l'émission puisque c'est toujours intéressant. On va entendre Believe ESP tiré de cette vieille parution-là de 2007. Mais comme je vous le disais, on va commencer le tout avec un projet de Olympia Washington, Depp Rag. La pièce, ça s'appelle Solar Shirt et l'album, c'est It Is Clear What's Going On. Jusqu'à 2h dans la nuit, c'est la courbe 2.0 sur les ondes de La Marge.

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2: De Tokyo, le trio électro-rock Buffalo Daughter. Petit retour dans le temps pour cette formation qui a été signée sur le label des Beastie Boys Grand Royal, dont je vous ai fait jouer quelques pièces il y a quelques semaines de ça à travers leur discographie. Donc, ils avaient lancé leurs deux premiers albums sous Grand Royal, dont New Rock, leur deuxième offrande de 1998. On a pu entendre la pièce Super Blooper. La formation est toujours active. Là, je viens de voir que leur dernier album, We Are The Times, en fait, ça, je le savais déjà, ça a été lancé en 2021, mais j'ai pu voir que le groupe venait de lancer un dernièrement, c'est au mois de mai, un nouveau single qui s'appelle Arm No More. Je l'ai écouté, ça s'écoute encore très bien. C'était devancé par la formation de San Francisco, Dear Hoof, et un extrait de leur parution de 2007, leur seule parution en tant que trio, Friend Opportunity. Ça avait été lancé sous étiquette Kill Rock Star, c'était Believe ESP. Une petite pièce en français, Lolita Fantôme, juste avant, avec Stéréo Total, avec le duo franco-allemand. Un extrait de leur huitième album, Paris-Berlin. Faudrait que peut-être dans les prochaines semaines, je prépare un petit survol ou quelques pièces de Stéréo Total. C'est un groupe que j'aime bien. Ça fait longtemps que je n'en avais pas entendu, donc je pourrais me faire plaisir dans les prochaines semaines. Et juste avant, Le Tigre, pas vraiment besoin de présentation. C'est une pièce tirée de ce qui est probablement leur album le plus connu. Homonyme, album de 1999, grosse décharge de kitsch. Donc, d'une demi-heure pour Kathleen Anna, projet post-Bikini Kill. Old Bedroom Dancing, et juste avant, du côté de Leeds, en Angleterre, évidemment, Fashion Tips, qu'on a pu entendre avec It Doesn't Take a Genius. L'album, ça s'appelait Do You Even Like Music? Beau segment de rock féminin. J'espère que vous avez apprécié. Je dis féminin, mais je vous dirais plus que c'est pas mal les voix. C'était des voix féminines, et puis il y avait quand même quelques musiciens qui venaient les accompagner là-dessus. C'est déjà pratiquement la fin de l'émission, du moins pour mon apport. Donc, dernière intervention derrière le micro pour cette nuit. Il me reste juste à faire les annonces régulières. Si vous avez du rattrapage, s'il y a des émissions que vous auriez peut-être manquées dans les dernières semaines, des émissions que vous souhaiteriez réécouter, c'est toujours possible de le faire, même l'émission de cette nuit. Deux endroits, Apple Podcast ou bien le site de la station, cism893.ca. Sachez que je suis aussi actif sur Facebook, facebook.com/lacourbe2. Je serai de retour la semaine prochaine pour la nuit courbée numéro 640, comme à toutes les semaines. J'ai quelques noms de trucs que vous pourrez entendre la semaine prochaine. Infinite Free Fall, un peu de rock kaléidoscopique. Vous allez comprendre pourquoi je vous dis ça la semaine prochaine, puisque ça part dans toutes les directions. Un projet Bedroom Pop du Chili qui s'appelle Béatrice. On va entendre deux pièces pour essayer de découvrir ce projet-là la semaine prochaine. The Heavenly Buds, un peu de Psy Garage UK, eux qui viennent de lancer un nouvel album sous étiquette Fast Club. Aussi du Coral, un autre extrait de cet album-là là, qui reste dans mes écouteurs. Un bel album d'été, rocksteady, un peu reggae. The Sun Charms, des vétérans de la scène shoegaze, un peu jangle de Sheffield, qui a été actif ce groupe-là à la fin des années 80 jusqu'au début des années 90. Ont repris du service en 2015, ils viennent de lancer un nouvel album, on va entendre une pièce de ça la semaine prochaine. Attaboy, aussi un projet noise pop californien. Du Graham Coxon, entre autres, le guitariste de la formation Blur, puisqu'il vient de lancer, en fait, dans les dernières semaines, un album qui était aux oubliettes depuis 2011, a décidé de nous lancer ça dernièrement, Castle Park. On pourra en parler la semaine prochaine et je vais aussi vous faire tourner 4-5 autres pièces tirées de son répertoire solo et des pièces sur lesquelles vous pourrez entendre sa voix à l'époque où il faisait toujours partie de Blur. J'ai l'impression que c'est en pause indéterminée pour l'instant. Une nouvelle collaboration de Panda Bear et puis de Sonic Boom, du Kurt Vile et un trio de Burlington, puisqu'il y a beaucoup de bonne musique. J'ai l'impression que ça fait des mois que je vous le dis. Un autre bon band de Burlington qui s'appelle Greaseface, que vous pourrez entendre la semaine prochaine. Sinon, questions pour revenir aux cinq pièces qui nous restent à entendre cette nuit. On va commencer tout avec BCMC de Chicago, collaboration ambiante exploratoire du guitariste Bill McKay et puis aussi Cooper Crane au synth qui lui fait partie de Bitchin' Bad Jazz et puis de Cave. On va entendre un extrait de leur deuxième partage qui s'appelle Stash. Ça a été lancé il y a deux semaines sous étiquette Drag City. Ça va être Kaleido Smoke tiré de ça. Il y a un petit côté air, vous allez voir peut-être les ambiances époque talkie-walkie, mais avec un peu plus de guitare puisqu'il y a quand même un guitariste dans le duo. Après, on va aller du côté de Mexico City, Dallas Kenome Mate. Ensemble jazz, kraut, slowcore. Vous allez voir, c'est assez planant, contemplatif. Et on va entendre un extrait de leur dernière proposition, Escrito en Agua. Ça a été lancé à la mi-juin de façon indépendante. Si vous aimez, allez visiter leur page Bandcamp. Il y a beaucoup de matériel disponible. On va entendre Perky Sedor tiré de ça. Après, ça va être Joseph Chabasson, saxophoniste, joueur de flûte, claviériste de Toronto et Nicolas Grovitch, multi-instrumentiste de Vancouver. Et puis, si vous aimez Grovitch, ça vaut la peine. Là, j'écoutais dernièrement, il y a

Parfait pour cette partie de la nuit. On va entendre Begin Again, qui est le titre d'ouverture de l'album. Après, on va avec Nave Conflit, avec un extrait de son plus récent enregistrement, immortalisé entre Reykjavik en Islande et puis Montréal. Ça a été lancé au mois de mars, Opio. On va entendre la pièce 6-8. C'est vraiment écouté tranquillement avec des bons écouteurs. Là, on ressent vraiment la pièce où ça a été enregistré et puis l'environnement où ça a été aussi immortalisé. Et on va conclure l'émission avec Cavs cette nuit de Melbourne en Australie. C'est Michael Cavanaugh, c'est le batteur de King Gizzard. On va entendre un extrait de sa nouvelle collection de groove qui s'appelle Sojourn. C'est sa deuxième. Ça a été lancé au mois d'avril sous P-Doom, qui est le label de King Gizzard. Ça va être la pièce Debat qu'on va attendre cette nuit pour conclure l'émission. Il me reste juste, encore une fois, à vous remercier d'avoir bien voulu me prêter vos précieuses oreilles pour les deux dernières heures. J'espère que mes sélections vous auront plu encore une fois cette semaine. On se dit à la semaine prochaine. On y va sans plus tarder avec BCMC, une pièce qui s'appelle Kaleido Smoke. Bonne fin de nuit tout le monde. À la semaine prochaine.

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2: Ici Dominique Arsenault, bienvenue à La Grande Ludothèque, votre magazine culturel du jeu vidéo. Le studio Berserk, situé dans la ville de Québec, a célébré en 2022 la Saint-Valentin en nous offrant un jeu intitulé Infernax. Un jeune duc revient des croisades pour découvrir que son duché est aux prises avec une secte de satanistes et une armée de démons. Ce jeu d'action-aventure à l'esthétique rétro 8-bit se présente comme l'enfant réussi d'un mariage entre Zelda 2 The Adventure of Link et Castlevania 2 Simon's Quest, parus tous deux sur la Nintendo Entertainment System en 1987. On prépare nos armes pour plonger dans ce jeu très métal et on discute de la trame narrative et de ses 7 ou 8 fins possibles en compagnie de Nathan Arsenault. Alors, bienvenue à cette nouvelle édition de La Grande Ludothèque. Ça fait plaisir de vous retrouver. Vous savez, on est en juillet, et en juillet, moi, je suis parti en vacances. Et donc, avant de partir en vacances, j'ai préenregistré une émission à l'occasion des vacances en famille. Je me suis dit que c'était de circonstance d'enregistrer une émission avec ma conjointe, qui est l'émission sur Star Wars Knights of the Old Republic, que vous avez entendue la semaine dernière. Et aujourd'hui, on continue en si bon chemin une émission sur Infernax que j'ai le plaisir et l'honneur d'enregistrer avec mon fils, Nathan Arsenault.
3: Oui, bonjour, c'est moi. Le fils TM.
2: Le fils trademark.
3: Exactement.
2: Exactement. Alors, ça fait plaisir de te recevoir en studio. Nathan, merci d'être venu à La Grande Ludothèque.
3: Mais moi aussi, ça fait plaisir que tu m'aies invité. Merci grandement pour me donner cette occasion.
2: C'est un plaisir d'inviter Nathan parce que, non seulement tout court, là, parce que bon, c'est toujours plaisant, mais aussi parce que Infernax, c'est un jeu qu'on a découvert ensemble.
3: Oui, exactement. En fait, pour faire une très brève histoire, c'est toi qui avais joué au jeu à sa sortie. Ensuite, tu me l'avais recommandé. Et ensuite, c'est là que moi, j'ai commencé à jouer. Puis après ça, il y a tout le truc genre de multijoueur. Mais je sais pas si ça, on va embarquer dans ça plus tard. Donc.
2: Oui, on va en parler. Il y a eu un mode multijoueur qui est arrivé en cours de route. Mais au départ, c'était un jeu solo que j'avais fait. Puis donc, toi, tu l'avais fait de ton côté.
3: Exactement.
2: On est en chalet, là. C'était pour les vacances, là.
3: En fait, non, toi, tu l'avais fait avant. Puis une fois que tu l'avais fini, tu m'avais recommandé de jouer au jeu. Puis là, tu m'avais regardé jouer pendant qu'on était en vacances, justement, au chalet.
2: Oui, c'est des beaux moments, personnellement.
3: Oui, c'était quand même vraiment bien. C'était vraiment...
2: Fait qu'on va parler de Infernax en long et en large dans cette émission. Et avant tout, on va se plonger dans la biographie de gaming et dans la ludothèque personnelle de notre invité, Nathan Arsenault. Entrevue. Alors, Nathan, c'est un peu spécial quand même de faire ça, là, parce que moi, je le sais, mais je demande pour les auditeurs, les auditrices qui nous écoutent. Toi, tu nais en 2008, puis le jeu vidéo arrive comment? C'est quoi tes premiers souvenirs de jeu vidéo?
3: Le jeu vidéo a toujours été très présent dans ma vie parce que, il a toujours été présent dans ta vie. Et donc, tu sais, je te regardais jouer au jeu vidéo quand j'étais tout jeune. Maman aussi, d'ailleurs, qui a toujours joué pendant le jeu vidéo et tout. Mais ouais, donc je dirais que ça a vraiment commencé quand j'étais enfant, puis je te regardais toi jouer aux jeux vidéo. Ça, c'était quand j'étais vraiment jeune, surtout avec Castlevania Symphony of the Night. Et ensuite, quand j'étais un petit peu plus vieux, mais à peine, là, peut-être autour de 3 ans, 4 ans, j'ai commencé à jouer aux jeux vraiment classiques d'enfant, les Mario, tout ça, un petit peu... pas vraiment Zelda, mais ouais. Mais en tout cas, ouais, tous ces jeux-là plus Nintendo-esque, on va dire, et tout. Et après ça, ben, ça a juste continué à faire une apparence dans ma vie jusqu'à aujourd'hui. Là, j'ai continué à jouer pendant le jeu vidéo toute ma jeunesse et toute ma vie à date, là, parce que disons que je suis encore jeune. Mais c'est ça.
2: Une des choses peut-être qui, moi, m'a le plus surpris, c'est que, bon, moi, je joue à toutes sortes de jeux, mais on s'entend que, étant prof en jeu vidéo, j'essaie de m'intéresser à des trucs un peu nichés, un peu artistiques. Tout ça, je me souviens notamment, j'avais joué à Journey. T'étais jeune.
3: Ouais, ça, c'était un de mes jeux préférés quand j'étais jeune. Genre, j'avais fini le jeu plusieurs fois et tout.
2: Hey, Journey, ça, c'est un jeu dont on va avoir une émission consacrée à ce sujet-là à La Grande Ludothèque dans les prochaines semaines.
3: Ah, il faut. C'est obligatoire.
2: Un masterpiece, comme on dit en anglais. Chef-d'œuvre Journey. J'ai été surpris de voir que tu t'intéressais assez rapidement aux jeux plus marginaux aussi, là.
3: Oui, ben en fait, au tout début, j'ai eu un moment, quand j'ai commencé à jouer aux jeux vidéo, comme je dis, je jouais aux jeux vraiment classiques. Là, j'ai eu une grosse phase quand j'étais jeune où j'étais vraiment intéressé au rétro gaming. Ce qui, pour des jeunes de mon âge à l'époque, genre les gens dans mon entourage et tout, c'était pas aussi populaire. Là, moi, j'aimais beaucoup les jeux. Plus j'ai eu beaucoup de jeux de SNES, Sega Genesis, même des jeux de NES, les Megaman et tout. Mais après ça, assez rapidement, quand j'ai commencé à arriver, début adolescence, même un petit peu avant, là, quand je devais avoir genre 12 ans et tout, j'ai commencé à vraiment m'intéresser aux indie games. Puis je pense que depuis ce moment-là, les indies, c'est vraiment tout ce qui est... C'est plus ma niche, disons, tous les jeux genre plus marginaux, moins mainstream. C'est vraiment là où j'ai trouvé ma place, je trouve. Et je trouve qu'il y a beaucoup de ces projets-là qui sont des projets de passion. Et donc, pour moi, tu peux vraiment voir... l'amour dans les jeux.
4: Ouais, c'est vraiment très CISM, ça, s'intéresser aux jeux qui sont plus à la marge, pas vraiment dans la grande
3: Exactement,
4: industrie.
3: Mais en plus, il faut leur donner leur moment à eux aussi, tu vois. Si tout le monde fait juste se focusser sur les jeux majeurs et AAA et tout, qui va parler de ces pépites, de ces perles qui sont un petit peu plus moins explorées, on va dire?
4: Ben oui, absolument. Puis quand on regarde dans ta ludothèque, moi, il y a un jeu auquel je pense. Ben, tu sais, il y a eu la période des premiers temps, là, les Mario, tout ça. Mm-hmm. Un jeu qu'on a joué beaucoup ensemble à deux, c'était Minecraft.
3: Ouais, quand j'étais plus jeune, ouais.
4: Ça, on l'a découvert ensemble parce que moi, Minecraft, j'en avais entendu parler comme tout le monde, mais tu sais, c'est pas le genre de jeu que je joue tout seul. Mais on l'avait sur PlayStation 3.
3: Ouais, on l'avait sur PS3.
4: Puis là, on jouait là, quand elle allait à la garderie, dans mon souvenir. Là. Puis là, on faisait des condos, des pizzerias, n'importe quoi.
3: Exactement, genre en mode créatif, là, juste une façon de créer ce qu'on veut un petit peu, un creative outlet.
4: Ouais, c'est ça. Puis après ça, un des jeux structurants aussi pour notre famille, puis pour toi en particulier, c'est Castle Crashers.
3: Ah, j'étais sûr, quand tu as commencé à parler, je le savais que tu allais parler de ce jeu-là. Mais oui, ce jeu-là, c'était vraiment... Je pense que c'est la première fois que j'avais vraiment joué... C'est genre le premier souvenir concret d'un jeu que j'ai. Genre dans le sens, je me souviens d'avoir joué à quelques autres jeux et tout, mais c'est le premier jeu que je me souviens d'y avoir joué quand j'étais jeune, puis c'est vraiment clair dans ma mémoire. C'est comme, je me souviens vraiment genre très bien de l'expérience et tout. Puis c'est aussi un des premiers jeux qu'on avait joué tous ensemble, je pense. Finalement, non seulement avec maman, mais même avec toi, je pense que c'est un des premiers jeux qu'on jouait vraiment à deux et tout.
4: Ouais, on jouait même à trois pendant un bout de temps.
3: Ouais, exactement.
4: Ouais, Castle Crashers, pour les gens qui connaissent pas, c'est un beat 'em up, comme on dit. L'OQLF propose dans son vocabulaire du jeu vidéo le titre de jeu de combat à progression. Donc, pensez à Double Dragon, si vous avez connu ça, ou les Tortues Ninja sur Super NES ou même sur NES. C'est vraiment un jeu qui se joue à plusieurs personnages dans l'écran. On avance, on tape des ennemis assez faibles, puis là, on progresse à travers les niveaux, en battant des vagues d'ennemis comme ça.
3: Exactement.
4: Puis Castle Crashers a un style dessin à la main très,
3: moi, je dirais que c'est très réminiscent du style de Newgrounds.
4: Oui.
3: Pour de vrai.
4: Puis notamment, un des créateurs était un cofondateur. Fait, ben, toute
3: non,
4: la gang, je pense.
3: Non, un des deux créateurs, c'est le créateur aussi de Newgrounds, qui est. J'ai oublié son nom exactement.
4: Dan Paladin, si tu veux.
3: Ouais, c'est ça, ouais, je pense que c'est lui. Mais c'est lui que. Parce qu'il s'est fait par le studio Behemoth Games, qui a été fondé par le même gars qui a fondé Newgrounds. Donc, tous ces jeux sont vraiment dans ce style-là, est assez reconnaissable.
4: Ouais, Newgrounds, c'était le portail pour la distribution des jeux flash, des jeux amateurs dans les années 2000. Là. Si, ouais. si vous êtes un attendez, plus, un millénial était... ou un X ou je ne sais plus quoi, là, les générations. Un Z, un Alpha, whatever, si vous avez ces âges-là.
3: Je pense que si t'es un vieux Gen Z, tu serais dans cette catégorie-là.
4: Bon, super. Puis, à part de ça, qu'est-ce qu'il y a dans ta ludothèque, les grands jeux influents pour toi? Là, on avance un petit peu plus de la petite enfance, puis on arrive plus à l'adolescence.
3: Quand j'étais adolescent, honnêtement, j'ai joué à beaucoup de jeux en ligne et tout. Il y avait un jeu qui s'appelait Barreau Trauma, auquel j'ai vraiment beaucoup joué avec mes amis. Mais la majorité de mes jeux, genre à ce moment-là, j'avais un petit peu arrêté de jouer à des jeux plus narratifs et je jouais plus à des jeux multijoueurs en ligne qui étaient plus pour le plaisir et tout. J'ai quand même fait quelques découvertes. Assez rapidement, je me suis mis à jouer au Metroidvania, spécifiquement les Castlevania. J'ai fait Symphony of the Night quand je devais avoir 15 ans, qui est quand même, je pense, que ça a été un des jeux importants pour moi, dans le sens que ça m'a ouvert la porte, puis ça m'a fait découvrir le genre des Metroidvania, qui est vraiment un big thing pour moi maintenant. Sinon, un petit peu plus tard, genre pas tellement plus tard, mais un petit peu plus tard, j'ai joué à Elden Ring, qui m'a ouvert la porte sur les Souls-like. Et là, genre, depuis ce temps-là, je suis encore un très gros fan des Souls-like, mais c'est aussi, je dirais que c'est un jeu qui a quand même été important pour moi, même si je dirais pas que c'est nécessairement mon préféré dans les Souls-like, c'est vraiment ça qui m'a ouvert la porte au genre, si on veut.
4: Oui, parce que t'as joué à Sekiro, là.
3: Ouais, le premier Souls-like auquel j'avais joué, c'était Sekiro, avant Elden Ring.
4: Un jeu assez difficile, merci, là, si vous voulez mon avis.
3: Pour le reste, disons que j'étais pas exactement prêt quand j'ai commencé à jouer, mais maintenant, je revisite le jeu, puis... Genre, je sais pas, je vois les boss puis tous les ennemis difficiles qui m'ont fait un petit peu, ben pas rager, mais juste qui m'ont donné de la difficulté. Puis je me dis, damn, c'est tellement facile maintenant, genre.
4: Et puis, Barreau Trauma, dont tu parlais, c'est un genre de jeu de survie / horreur où est-ce qu'on est dans un équipage dans un sous-marin dans les profondeurs.
3: Exactement, hein? Exactement comme tu l'as dit là, c'est un jeu de survie et de gestion d'équipage avec beaucoup d'éléments horreur, genre des créatures. Pense un petit peu, genre, imaginez thématique Dead Space, mais si c'était en dessous de l'océan, puis c'était genre multijoueur, puis tu devais gérer ton vaisseau et tout.
4: Ouais, puis il y a aussi Don't Starve, je pense que tu as joué quand même
3: pas
4: mal.
3: Oui, Don't Starve Together, qui est vraiment un jeu... ça aussi, c'est un jeu de survie, pas vraiment... pas thématique horreur du tout, mais c'est un jeu de survie en 2D isométrique, là, genre 2.5D ou je sais pas comment tu vas appeler ça, et vu du dessus. Et le jeu est très difficile, il est reconnu pour ça, et c'est vraiment un art style un petit peu genre dessin papier, je dirais, genre.
4: Oui, vraiment. Puis sinon, dans les autres jeux, il y a Undertale aussi que tu as connu.
3: Oui, ça c'était... ça, bon, j'étais pas mal plus jeune. Je dirais que Undertale, c'est potentiellement le premier jeu auquel j'ai joué sur PC, je pense, genre de toute ma vie. Ça, c'était quand je devais avoir genre 12 ans, peut-être même 11 ans, non, genre 12 ans, 13 ans. Ouais. Ça aussi, c'est un jeu qui m'a vraiment marqué. Honnêtement, j'y pense moins souvent, mais ça a quand même été une partie extrêmement importante de ma vie. Puis c'est quand même, je pense que c'est quand même un des jeux qui m'a vraiment open up plus au médium, surtout du jeu indie. Puis c'est vraiment ça qui m'a fait découvrir genre un autre genre.
4: Ouais, parce qu'Undertale, c'est un jeu fait par un auteur solo, là, dans le fond.
3: Ouais, Toby Fox.
4: Toby Fox qui fait le jeu. Puis d'ailleurs, si vous avez suivi un petit peu sa carrière, il a fait Deltarune, dont il y a un prochain épisode qui sort bientôt, je pense.
3: Exactement.
4: Ça a été annoncé.
3: En fait,
4: là,
3: c'est le jeu complet, je pense, qui sort.
4: Ah, c'est ça. Il a sorti des épisodes, puis là, maintenant, c'est...
3: Ouais, je pense, en tout cas, je crois. Je suis pas sûr, là, mais...
4: OK, donc voilà. Puis à part de ça, dans les jeux vidéo, tu as découvert récemment Assassin's Creed 2.
3: Oui, j'ai joué quand même assez récemment, puis ça, c'était vraiment... Je vais être honnête, moi... J'ai toujours eu un petit peu un snobisme, si on veut, vers les Assassin's Creed. Pas nécessairement du snobisme, mais j'ai toujours eu un doute, tu vois. Genre, je voyais comme... Je sais pas, tous les jeux qui sont vraiment mainstream, populaires et tout, des fois, j'ai le mauvais réflexe d'un petit peu juger ou pas juger, mais de me dire, ah, probablement que c'est pas si bon que ça en réalité. Ça cater plus pour le mainstream, donc c'est plus overrated. Surtout Assassin's Creed 2, c'est fait par Ubisoft. Puis comme, il y a beaucoup d'Assassin's Creed récents, que donc j'avais pas entendu des très bonnes choses, genre notablement Valhalla. J'avais aussi un petit peu joué à Odyssey avant de jouer à Assassin's Creed 2, puis j'avais pas tellement accroché et tout, mais pour moi Assassin's Creed 2, ça a quand même vraiment été une belle découverte, là. Genre, j'ai vraiment aimé le jeu, et comme genre ça a été une surprise très plaisante, vraiment.
4: Ouais, au niveau du scénario, je pense que c'est un des Assassin's Creed les plus appréciés avec
3: son
4: personnage.
3: Ben, je trouve que non seulement le gameplay est vraiment incroyable, ça m'a vraiment montré que genre OK, genre, c'est pas juste un game mode répétitif où tu fais juste trouver quelqu'un, tu l'assassines et tout, et là, tu recommences all over again. Mais surtout, j'ai trouvé l'écriture du scénario extrêmement intéressante. C'était vraiment une pépite, là, super bien écrite et tout. Genre, pour vrai, comme le game writer, il a vraiment poussé jusqu'à la limite ce qu'il pouvait faire avec son scénario, je pense.
4: Ouais. Puis, je finirai peut-être avec un dernier jeu dont j'aimerais que tu nous parles, parce que je trouve ça assez révélateur aussi de cette nouvelle génération qui a accès à Internet, les réseaux de distribution, toute la tradition des jeux d'auteur aussi, qui était à peine présente là, quand moi, j'étais jeune, évidemment. Je pense à... bon, évidemment, le titre m'échappe, là, le jeu... le garçon qui est... parle...
3: Amori.
4: Mais là, je suis en train de faire des spoilers, là.
3: Ouais, genre de fou.
4: De fou? Okay.
3: Ouais, c'est genre Loki tout le jeu.
4: On va couper ça au montage, mais on va reprendre.
3: Ouais, t'inquiète.
4: Donc, le jeu que je disais, que je voulais dire, Amori, c'est ça?
3: Exactement, oui, Amori.
4: Ça, c'est un jeu qui t'a vraiment beaucoup marqué, je pense.
3: Oui, quand même. Maintenant, un petit peu moins. Faut dire que quand j'avais joué au jeu, j'avais, je pense, 15 ou 16 ans. C'était un petit peu passé le pic de ma puberté, mais quand même, c'est, disons que, je pense que... mentalement et émotionnellement dans ma vie, c'est un point quand même assez important. T'sais, c'est l'adolescence et tout, c'est là où t'as la puberté, c'est là où t'as tes sentiments et tout. Et donc pour moi, c'était aussi le premier jeu vraiment plus un petit peu horreur psychologique auquel j'avais joué. Je connaissais le genre, j'appréciais et tout, mais j'avais jamais vraiment joué un jeu qui avait d'horreur psychologique comme ça et tout. Et surtout, j'ai trouvé que son exploration du scénario et tout, c'est vraiment, je pense que c'est un petit peu à cause de ce jeu-là que j'ai recommencé à m'intéresser ensuite aux jeux narratifs, puis surtout les jeux plus psychologiques, pas nécessairement horreur, mais juste les jeux qui rentrent dans la psyché des personnages et tout. Ça m'a vraiment créé un intérêt pour ça et tout. Genre, vraiment, je pense que c'était souvent un des jeux marquants pour moi.
4: Oui, parce que je pense que tu as un intérêt pour les fictions en général qui tournent autour de la question de la santé mentale,
3: oui,
4: de la folie. T'es un fan de Lovecraft.
3: Oui, j'adore absolument Lovecraft. Un de mes jeux préférés of all time, c'est Bloodborne, justement, quand je parlais des Souls Like avant. Potentiellement mon jeu préféré de tous les temps. Mais sinon, dans ce genre-là, il y a aussi beaucoup de jeux d'horreur auxquels je me suis intéressé récemment qui ont beaucoup d'aspects... d'horreur psychologique, très notablement Cry of Fear. Silent Hill 2, l'original, que j'ai joué quand même récemment, pour que j'ai vraiment apprécié. C'est vraiment genre, ça a vraiment live up to the hype, tous ces jeux-là, genre.
4: Fait que super, ça vous donne un petit portrait de cette nouvelle génération, en tout cas d'un individu de cette nouvelle génération.
3: Exactement.
4: Et Infernax s'inscrit un petit peu dans la confluence de plusieurs de ces influences-là. On va donc avoir la chance d'en parler après notre première pause musicale avec la musique, j'ai envie de dire, de circonstance. La chanson « Une excellente aventure » featuring Standard Emmanuel, par un artiste qui s'appelle The Fleeting Light of Love and Grief, mais c'est pourtant en français, donc ne vous laissez pas avoir par le nom de l'artiste. Et on se retrouve tout de suite après pour discuter d'Infernax au CISM 89.3 FM La Marge.

0: On parle maintenant du jeu qui nous occupe aujourd'hui, Infernax, à la Grande Ludothèque, votre magazine culturel du jeu vidéo. On va regarder une culture remplie de violence, de méchanceté, de gore, de mal absolu.
1: Ça va être diabolique.
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0: Alors, Infernax, qu'est-ce que c'est? Vous, déjà, avec le titre, on le voit, enfer, infernal, mais avec un X à la fin pour être plus edgy, plus cool, peut-être. Infernax, c'est comme, wow! Moi, je dois vous dire que j'adore le titre. Je trouve que ça le fait, c'est original, c'est facile à dire, facile à retenir, et tout ça. Infernax, c'est un jeu qui est fait par un studio de la ville de Québec qui s'appelle Berserk. Alors, Berserk, c'est un terme qui est très, très Donjons et Dragons coded, on va dire ça comme ça. Pourquoi? Parce que dans Donjons et Dragons, ben, on joue des guerriers, des paladins. Paladins, ça, c'est champion de lumière et de vertu, guerrier saint et tout ça. On va revenir, ça va revenir sur le sujet. Et parmi les classes disponibles pour les personnages joueurs dans Donjons et Dragons, il y a les barbares. Et chez les barbares, il y a les berserkers, qui a son origine dans des tribus nomades vraiment historiquement avérées et tout ça.
1: Norse,
0: en oui, particulier.
1: C'est les Vikings, c'est de là que le mot berserk vient.
0: Ah oui, ok, super, oui. Donc, dans Donjons et Dragons, un berserker, c'est un barbare qui rentre dans une rage, puis là, ça donne plein d'avantages en combat, puis là, tu détruis tout. Il y a un animé, d'ailleurs, que Nathan apprécie beaucoup.
1: Ouais, qui est techniquement, en fait, beaucoup plus ancien que D&D, malheureusement, mais pas malheureusement, mais...
0: L'animé?
1: L'animé et le manga, les deux.
0: Ah oui, ok, donc avant 74 pour Donjons et Dragons.
1: Ouais.
0: Ou peut-être les premières versions de Donjons et Dragons qui avaient des barbares puis des berserkers.
1: Ouais, c'est ce que je veux dire plus, okay. Mais je pense.
0: Parfait. Donc, Berserk Studio, ça évoque un peu cet imaginaire-là. Et c'est un studio qui existe depuis longtemps. En fait, Berserk, ils avaient fait des jeux mobiles. Je dis mobile, en fait, c'est inexact. Des jeux pour le web.
1: Des jeux flash.
0: Des jeux flash, exactement. Dans les années 90 et 2000, notamment qu'on trouvait sur Newgrounds, le portail de distribution des jeux amateurs. Mais il y avait aussi des jeux professionnels ou semi-professionnels, puisqu'il y avait tout un modèle économique basé sur de la publicité, basé sur des clics qu'on pouvait obtenir, puis des récompenses, puis tout ça. Donc, le studio Berserk sortait des jeux de façon régulière et ils ont sorti un jeu qui s'appelait, qui était la première mouture d'Infernax à travers ces portails-là en ligne. Quand en 2022 le studio sort Infernax, c'est comme un remake, entre guillemets, amélioré.
1: Un reimagining, moi je dirais, une réimagination.
0: Ouais, c'est ça, parce qu'ils ont aussi fait des choix créatifs pour développer davantage là, à partir de ce qui était la base d'Infernax du web des années 2011, je pense.
1: Ouais, exactement. Ils ont vraiment. Je pense qu'ils ont pris le même concept, la même idée et ils l'ont juste. Complètement réalisé dans un vrai jeu vidéo, genre complet, non juste un jeu flash.
0: Ouais, ils l'ont sorti donc le 14 février 2022, juste à temps pour la Saint-Valentin, ce qui est assez drôle comme clin d'œil parce que c'est vraiment gore et brutal comme jeu. Le jeu a été notamment installé sur Xbox Game Pass. Donc, tous les gens qui payaient l'abonnement mensuel d'Xbox Game Pass y ont eu accès. Moi, c'est comme ça que je l'ai découvert, avant de faire un peu comme Fry, le personnage dans Futurama, immortalisé dans le meme Internet, « Shut up and take my money ». J'ai dit « Wow, c'est tellement bon, c'est sur Game Pass, mais il faut que je l'achète puis que je le possède ». Donc, j'ai acheté ma copie. Puis, le jeu est sorti en 2022 et pendant un an, c'était un jeu excellent. Donc, dans Infernax, on incarne le jeune duc Alcedor, qui revient des croisades dans la Terre Sainte. Et une cinématique d'introduction nous explique que il l'ignore, Alcedor, mais quelque chose s'est passé dans sa terre pendant qu'il était absent. Il y a quelqu'un qui a ramené un livre maudit, le Necronomicon, tout simplement. Si vous connaissez un peu l'univers de Lovecraft, ça vous dit quelque chose?
1: Je pense que ça a surpassé Lovecraft. Je pense que si vous connaissez le jeu vidéo et tout ce qui a rapport un petit peu avec les démons... tout ce qui est diabolique, infernal, petit clin d'œil. Mais je pense que vous connaîtrez bien c'est quoi le Necronomicon et ses contenus.
0: C'est ça, c'est un livre démoniaque et tout ça. Et donc, quelqu'un a rapporté ce livre-là sur les terres d'Alcedor. Il y a un culte qui est en train de s'installer. Alcedor l'ignore, mais il va devoir jouer un rôle pour éradiquer la présence de ce culte-là.
1: Ou peut-être la rejoindre.
0: Tam, tam, tam. Donc, c'est un peu ça le scénario de Infernax. Et donc, on incarne le duc Alcedor, on se promène, on tape des méchants et tout ça. Mais un an plus tard, ils vont sortir une mise à jour. La mise à jour s'appelle Do or Die. Donc, c'est comme un jeu de mots avec Do or Die, hein, fais-le ou meurs, mais en utilisant 2 DEUX comme le chiffre en français. Et moi, je vais vous dire, c'est une des plus impressionnantes et majeures et réussies mises à jour de jeux vidéo que j'ai vues dans ma vie.
1: Moi, je suis 100% d'accord, c'est même ça que j'allais dire. Ça a vraiment complètement changé le jeu. Et honnêtement, c'est comme une fois que la mise à jour est sortie, j'ai de la misère à me dire qu'à la base c'était peut-être un jeu genre single player. Et juste pour dire, tu peux encore jouer en single player, obviously, mais l'update a tellement tout changé, ça a tellement, genre, c'est comme si ça venait du jeu de base. T'as pas l'impression que c'est quelque chose qui a été rajouté plus tard après.
0: Ah oui, oui, c'est dur de revenir en arrière. Qu'est-ce que ça fait? Dans le fond, la mise à jour ajoute un deuxième personnage qui se joint au duc Alcédar. C'est son page, son serviteur, qui s'appelle Servul.
1: Exactement.
0: Et donc, Servul est un deuxième personnage qui nous suit. En fait, quand on crée une partie, si on joue en solo, on peut jouer avec seulement Alcédar seul, ou on peut jouer avec Alcédar et Servul, qui nous suit comme un personnage secondaire. Puis on peut peser sur un bouton pour changer de personnage, pour contrôler Servul. Puis il y a ses propres améliorations, ses propres attaques, ses propres objets, tout son propre système de jeu qui l'accompagne. Et ils l'ont pas juste collé là pendant les séquences de combat, ils l'ont aussi dessiné puis incrusté dans les cinématiques, ils lui ont donné des dialogues. Il fait vraiment partie de l'histoire de façon intégrée, complète. Et ce que ça permet aussi, c'est de jouer à deux. Et là, c'est un mode de joueur simultané. Ce qui fait que nous, on avait joué séparément, hein, chacun de nos parties.
1: On avait tous les deux fait toutes les endings séparément parce qu'on avait tous les deux fini le jeu avant que l'update sorte. Plutôt la mise à jour, désolé. Et ensuite, quand la mise à jour est sortie, on a recomplété le jeu avec toutes les fins ensemble pour faire, vraiment avoir l'expérience totale, si vous voulez.
0: Ouais, donc aujourd'hui, vous pouvez jouer à deux, vous pouvez changer de rôle. Là, on se passe la manette parce que j'ai plus le goût de jouer l'écuyer plutôt que le chevalier ou le duc, là, je devrais dire. Donc, y a toutes sortes de manières de jouer. Puis le jeu comprend une dizaine de fins, mais il y a des fins là-dedans qui sont plus rigolotes ou plus des gags, puis des fins plus officielles.
1: Disons qu'il y a plusieurs fins, mais une grande partie des fins sont vraiment des routes différentes que tu fais dans l'histoire. Dans le sens, ça a vraiment impacté le gameplay puis genre toute la progression du long de l'aventure. C'est-à-dire que certaines fins sont vraiment juste quelques décisions qu'on fait sur le coin de la table, genre.
0: Oui, absolument. Fait qu'on va décrire brièvement le jeu, puis on parlera plus en détail de la jouabilité tout de suite après. Ce qu'il faut savoir, grosso modo, c'est que c'est un jeu de plateforme 2D, rétro 8-bit. Donc, ça ressemble beaucoup à des jeux sur NES comme Castlevania 2, qui est une des influences principales, et Zelda 2, qui est un peu l'autre influence principale. Donc, on se déplace de gauche à droite, on frappe en haut, on frappe en bas, dépendamment si on se penche pour frapper ou pas. Et quand les amis nous envoient des projectiles, on peut les bloquer avec notre bouclier. Donc, on a quelques manœuvres comme ça, mais ça reste un jeu assez simple. Là. Quatre flèches, un bouton pour sauter, un bouton pour frapper, un bouton pour faire un sortilège ou boire une potion. Ce genre de répertoire d'action-là. Et on explore l'environnement dans un monde qui est le duché, qui est ouvert, entre guillemets, c'est-à-dire on peut aller à gauche, puis là, on arrive dans une autre région, ou on va à droite, on arrive dans une autre région, mais on reste toujours en vue latérale de côté comme ça, en continu. Et à travers l'environnement, bien, on va trouver des donjons, puis il faut aller dans les donjons, réussir à passer à travers ce donjon-là en ouvrant des portes barrées avec des clés, tout ça, pour se rendre à la fin, battre le boss. Et une fois qu'on a battu les cinq boss, les cinq donjons, bien, on a accès au donjon final. Ça, c'est la strate de base. Donc, il faut réussir à ouvrir la tour et, en faisant ça, battre les démons. Mais, en plus, à différents moments du jeu, on a des choix à faire dans des situations narratives qui nous sont présentées. Quelqu'un est en péril, nous demande de l'aide, on peut l'aider ou pas. Puis des fois, les décisions sont assez difficiles à prendre parce que c'est pas tellement évident qu'est-ce qu'il faut faire qui va être gentil, qu'est-ce qu'il va faire qui va être méchant. Puis, ultimement, tout ça, ça nous oriente sur le chemin du mal ou sur le chemin du bien. Et il n'y a pas de système, comme dans certains jeux vidéo, qui t'affiche à l'écran, t'as 30 points de bien, comme dans Mass Effect, puis là, tu deviens bleu, puis là, tu sais, des trucs comme ça. Donc, c'est difficile de savoir où est-ce que tu te situes exactement, puis de comprendre que ça fonctionne comme ça. Il n'y a pas de méta-système qui te dit, genre, OK, tu es maintenant sur le chemin du bien. Fait que tu y vas au fur et à mesure, des choses se passent, puis éventuellement, tu comprends que tu peux faire d'autres décisions, puis que ça mène ailleurs. Puis cette séquence d'événements supplémentaires-là, qui dépend de si t'es bon ou mauvais, va amener une coloration différente à travers l'histoire. Donc, c'est ce qui va nous donner accès à les différentes fins possibles. Une fin si t'es vraiment gentil, une fin si t'es vraiment méchant. Puis ensuite, une fin si tu commences en étant gentil, puis que là, tu changes d'idée, puis tu deviens méchant, ou inversement. Donc, il y a comme des trajectoires narratives à travers ça.
1: Et bien
0: ça.
1: Sûr, t'as aussi la fin neutre.
0: La fin est neutre, hein, si tu fais les bonnes choses qu'il faut pour battre les démons puis tout ça, mais t'as pas réussi à t'illustrer comme un preux chevalier, ni à devenir démoniaque toi-même. Ouais. Donc, c'est un peu ça là, pour mettre la table sur Infernax. On va prendre une deuxième pause musicale en écoutant des chansons de circonstance. On va écouter « Tuer mes démons » par Anonymous, ça va brasser, et la chanson « Démons » par Alice et moi. Restez à l'antenne, on continue après ça notre discussion sur Infernax, sur les ondes du CISM 89.3 FM, La Marge.

0: Arnak, c'est un jeu qui est quand même beaucoup plus facile d'approche, là. Je sais pas qu'est-ce que t'en as pensé, toi, Nathan?
1: Effectivement, moi, j'ai trouvé que c'est vraiment un jeu... Normalement, t'as deux modes de difficulté dans le jeu. Un qui est casual et un qui est classique. Personnellement, moi, je recommanderais casual pour la première fois que tu joues, juste comme ça, tu es habitué et tout. Mais si tu joues un casual, tu dirais même que c'est un jeu pas trop difficile. Je pense que moi, personnellement, je suis rarement mort quand j'ai joué sur casual. Plutôt, c'est un jeu... Et quand je dis ça, je veux vraiment dire ça dans la bonne manière. C'est un jeu qui te donne quand même l'impression d'avoir un challenge. C'est pas facile au point où t'as l'impression que tu fais juste marcher, tu pèses sur un bouton, tu sautes, puis tu tues tous les ennemis. Il y a vraiment plus un petit peu un sens de difficulté. Il faut quand même que tu essayes. Des fois, il y a des moments où c'est peut-être un petit peu plus serré, plus difficile. Mais il n'y a jamais vraiment de moment où j'ai trouvé ça frustrant, où j'ai trouvé ça chiant. Je me disais, oh merde, là, je suis mort, il va falloir que je refasse un donjon ou refaire un niveau, tout ça. Genre, j'ai pas eu ce sentiment-là qui m'a donné le goût d'abandonner, si tu veux.
0: Ouais, c'est ça qui est bien, c'est quand on meurt, on arrive sur l'écran Game Over, et puis là, on peut décider de changer si on avait commencé l'aventure en classique. Donc plus difficile, on peut décider de changer vers casual puis de continuer en casual, puis c'est pas grave. Fait que ça, j'avoue que je l'ai fait, moi. Je pense la première fois ou deuxième fois, peut-être que j'ai joué, là, je me suis dit, ah, je vais commencer à classique, tiens. Puis là, tu meurs, puis là, tu te dis, ah, j'ai-tu le goût de ça? Ben, peut-être pas, OK, je vais passer à casual. Mais ultimement, je l'ai fini aussi en classique plusieurs fois. L'autre chose aussi qui est bien, c'est la durée totale du jeu. Hein. C'est pas un jeu qui est super long non plus.
1: Exactement. Et ça, c'est aussi un bon atout parce que ça va en sorte que. Tu vois, si tu connais pas vraiment la longueur du jeu ou la durée, tu pourrais te dire, OK, ouais, 8 endings ou 10 endings, hein, c'est long, faire le jeu et tout. Mais ça se fait vraiment bien, vraiment facilement, parce que non seulement, comme on a parlé de ça tantôt, tous les endings te met vraiment sur un path, si tu veux, un chemin différent en termes de gameplay, avec des événements différents et tout. Donc, ça fait en sorte que t'as pas l'impression que t'es en train de refaire le même jeu encore et encore. Mais en plus de ça, grâce à la durée courte du jeu, tu peux le finir en quelques heures. Peut-être comme, si c'est ta première fois, ça va te prendre plus de temps parce que tu sais pas nécessairement où aller et tout. Mais je dirais, dès ton deuxième playthrough, tu peux finir le jeu en peut-être 10 heures, un petit peu plus. Je sais pas, mais comme autour de cette durée, c'est vraiment pas un jeu qui est très long et je trouve que ça fonctionne bien dans ce cas-là.
0: Ouais, je dirais que ça prend certainement 15 heures finir le jeu la première fois que tu joues. Mais je sais pas si ça en prend tellement plus que ça. C'est pas énorme comme jeu, puis surtout, c'est assez clair où est-ce qu'il faut que t'ailles en général. Là, tu restes pas coincé à te tourner en rond puis te demander qu'est-ce qu'il faut que tu fasses.
1: Non, exactement. Et d'ailleurs, c'est pour ça. Tantôt, on a mentionné qu'il y avait un grand monde et que le monde était semi-ouvert, si tu veux. Une chose que je voudrais souligner, c'est le fait que le jeu se joue plus ou moins comme un Metroidvania, dans le sens que, contrairement à beaucoup de Metroidvania, t'es pas dans un gros palais slash château slash donjon, mais tu peux explorer un petit peu partout, mais ah, tu vas être bloqué parce qu'il te manque un power-up ou il te manque ceci qui te permettrait de débloquer une clé ou quelque chose de même. T'as quand même cet aspect de devoir marcher et découvrir un petit peu.
0: Oui, puis aussi, je dirais une chose importante, ce n'est pas un labyrinthe. Ça, c'est vraiment une bonne affaire, là. C'est pas un labyrinthe dans lequel tu te perds puis il faut que tu dessines ta carte et tout ça. Non, non, c'est des chemins quand même assez linéaires, là. Si vous avez déjà joué à Castlevania 2, c'est vraiment comme Castlevania 2.
1: Exactement. Genre, si tu regardes la carte du jeu une fois qu'elle est 100% complétée, tu vas te rendre compte que c'est des gros blocs ou bien des rectangles ou des carrés.
0: Oui, essentiellement, c'est ça. Puis, les environnements sont assez variés. Au début du jeu, quand on commence, on débarque du bateau, c'est la nuit. Puis là, on peut peut-être décrire les premiers moments. Là, c'est assez iconique.
1: Oui, ouais, les premiers moments sont quand même assez marquants. Donc, c'est après que tu as vu toute la cinématique d'intro, tu vois, tu te fais dire, ah, OK, maintenant, le duc Alcedor retourne dans son duché et il doit régler les problèmes et tout. Il y a l'ennui qui va s'en venir à cause du culte et... le Necronomicon et tout. Et donc là, tu arrives par bateau, tu reviens, tu peux parler au gars sur le bateau si tu veux, il fait juste te dire bienvenue à ta terre ou quelque chose de même. Et donc là, tu sors du bateau, c'est la nuit, tu marches, tu trouves un champ avec des petites herbes basses, et là, tu vois quelqu'un sur une croix.
0: Et crucifié, là, pas debout sur
1: non,
0: une croix.
1: Non, tu vois quelqu'un crucifié sur une croix, et là, il se détache de la croix, tombe à terre, et directement, boum. Le jeu te dit, il y a une musique qui commence à jouer, une musique un petit peu intense, un petit peu stressante, pas trop stressante, mais quand même un petit peu stressante, un petit peu intense. Et là, le jeu, en gros, il dit, attaque-le, tue-le, sinon t'es mort. Puis là, le gars commence à courir vers toi et tout.
0: Fait que ton premier zombie mort-vivant, on sait pas trop quoi, puis là, c'est là qu'on comprend, oups, il se passe des affaires bizarres. Puis là, on avance, puis il y a une couple de méchants, puis là, on arrive face à un citoyen en détresse.
1: Ah oui, ah oui.
0: Qui est là, puis il nous regarde, puis il dit, ah, pitié, ça fait mal. Aidez-moi, tuez-moi.
1: Et c'est là d'ailleurs que tu vas avoir ton premier choix à faire dans le jeu. Souvent, ce qui va se passer, c'est que tu vas parler à un personnage, faire un

0: dialogue est là. Ensuite, ça va te mettre sur un écran où tu vas avoir ton personnage à toi, qui est Alcedor, ou si tu joues à deux, Servul. Et là, de l'autre côté, tu auras l'autre personnage avec qui tu interagis. Ouais. Et tu
1: là,
0: peux
1: là,
0: choisir...
1: Il y a une belle mise en scène, du gros, gros full screen art. Là,
0: ouais, vraiment. C'est genre, c'est comme quoi, je veux dire, c'est pas... Normalement, le jeu est un petit peu en style 8-bit, genre même pas vraiment 16-bit, un petit peu plus défini que 8-bit, mais comme vraiment style Castlevania 2 et tout ça, genre c'est vraiment comme les pixels sont petits, ben plutôt le personnage est fait pour être petit, tu ne vois pas de proche et tout. Ouais, mais là maintenant, genre ça fait vraiment des close-ups où tu peux voir les gens de face, comme si ça faisait plus un portrait de leur visage et tout.
1: Ouais, puis les justement, artistes qui dessinent ces images-là sont vraiment exceptionnellement bons.
0: Vraiment, là, pour tout le gore et les trucs dégueulasses, c'est genre le body horror, c'est très très bien exprimé et fait dans le jeu. Et justement, en parlant de ça, le premier encounter, c'est quand même quelque chose. Tu peux voir le civil qui est en train de se contorsionner un peu. Il y a un de ses yeux qui ressort. Il est dans une, il y a une expression de douleur pure. On dirait qu'il est en train de crier et tout. Et donc là, t'as le choix. Est-ce que tu vas essayer de l'aider ou est-ce que tu vas le tuer comme il te demande?
1: Oui. Puis là, pour vrai, c'est pas un choix facile parce que t'arrives
0: non,
1: là.
0: Pas du tout.
1: Le gars, il a l'air en détresse puis il dit: ah, s'il vous plaît, tuez-moi. Fait que là, tu dis: ben, moi, je viens juste d'arriver, je suis un pur touriste, je sais pas. Il y a, peut-être que lui, ça fait des mois qu'il y a une malédiction qui fait que les gens deviennent quelque chose d'épouvantable puis c'est super
0: parce
1: souffrant
0: que,
1: pour eux.
0: Exactement. T'es jeté comme ça puis t'as aucune information, tu sais pas quoi faire et tout. Tout ce que tu vois, c'est qu'il y a un gars qui est clairement pas en train de souffrir de quelque chose de naturel, un petit peu style exorcisme et tout. Mais en même temps, on l'a déjà mentionné avec le fait que tu reviens des croisades, mais en plus de ça, genre, tu sais, Alcedor, c'est un homme très pieux, très religieux et tout. Donc, peut-être que tu pourrais essayer de le guérir et tout, l'exorciser, mais.
1: Ouais, fait que là, tu sais pas, fait que tu choisis, tu le tues ou tu essaies de l'aider. Puis là, ben, si tu choisis de le tuer, ben là, t'as un art
0: qui est vraiment malade.
1: Super gore, où est-ce que tu vois ton personnage qui est en train de donner un coup, puis lui, son visage qui éclate avec l'œil qui sort.
0: Ouais, exactement. Tu le vois, genre, tu vois le bras d'Alcedor donner un coup de masse dans sa face avec son crâne qui explose et tout.
1: C'est vraiment hyper gore.
0: Ouais,
1: vrai.
0: Genre, quand même vraiment beaucoup, puis ça, genre, ça te fait sentir mal si tu fais ça, tu vois, vraiment.
1: Ouais, tu te dis, oups, j'ai-tu fait le bon
0: choix?
1: Ouais,
0: non, vraiment, genre.
1: Et aussitôt qu'il s'écroule et qu'il meurt, ben là, l'écran se tasse. On revient dans le mode 8-bit side-scroller. Puis là, l'écran se tasse un petit peu, puis on voit plus loin sur la gauche une dame qui a regardé la scène, puis qui a un petit point d'exclamation qui apparaît au-dessus, puis qui a fait ah! Puis là, elle se sauve.
0: Et ouais, elle s'enfuit.
1: Fait que là, on sait qu'il y a une dame qui a été témoin de ça, puis peut-être qu'elle va avoir un jugement.
0: Exactement, ou peut-être
1: sait pas trop,
0: que
1: là.
0: Pas, on sait pas.
1: Puis si au contraire, on décide d'essayer de l'aider, qu'est-ce qui arrive?
0: Eh bien, l'homme, il va commencer à dire « Ça fait mal, aidez-moi !» Il va commencer à crier et tout. Et là, son corps va burst, il va vraiment exploser, puis il va avoir une espèce de gros démon dégueulasse qui va sortir de son corps. Et tu vas le voir. Aussi, encore cette fois, t'as vraiment un art détaillé du gars que tu le vois, genre...
1: exploser.
0: Genre vraiment, genre se morpher, ou pas vraiment se morpher, mais c'est vraiment comme un petit peu dans Alien, la scène où il y a un
1: chestburster, comme
0: ouais,
1: on l'appelle.
0: Ouais, exactement. Genre un petit peu de même, mais là, c'est vraiment pour tout son corps, avec une grosse bibitte dégueulasse.
1: La bibitte qui sort de là est grosse comme 12 personnes, peut-être, là.
0: Ouais, genre ben, 12 personnes comparées à ton pixel art de ton personnage.
1: C'est ça, fait que tu te dis, waouh, ça pouvait bien faire mal.
0: Exactement.
1: Puis encore là, tu te dis, oups, j'ai-tu fait le bon choix? Finalement, j'aurais peut-être dû le tuer.
0: Exactement, peut-être ça aurait été la bonne décision à faire.
1: Puis je trouve ça astucieux parce qu'en mettant ça dès le début du jeu, tu sais, tu pourrais te dire, ben là, attends un peu, là, moi, j'ai voulu l'aider, puis finalement, c'est ça que ça donne. Moi, je veux pas jouer un personnage méchant, fait que là, je recommence le jeu, je viens juste de commencer. Ça me dérange pas, ça va prendre 2 minutes. Tu recommences, puis là, tu fais l'autre choix, fait que là, tu le tues, tu l'éclates en morceaux, c'est dégueu. Puis là, il y a une témoin qui sauve. Fait que là, tu te dis, ben, j'ai-tu fait le bon choix là?
0: Juste pour clarifier, dans les deux cas, il y a une témoin qui... Il y a une madame qui témoigne.
1: Ah oui, c'est
0: même,
1: vrai?
0: Ouais, même si tu essaies de l'aider et il se ressemble à un démon, une fois que tu tues le démon, il y aurait quand même la même madame qui va avoir témoigné.
1: Ouais, c'est ça. Fait que, bref, le jeu installe assez rapidement que, garde, tu sais, t'auras pas genre un dialogue qui va dire, vous avez fait le bon choix, vous êtes bon. Fait que tu dois accepter que ça va être ça comme jeu, puis tu continues.
0: Exactement. Mais pour être honnête, je trouve que le premier choix du jeu est quand même un petit peu, ben pas spécial, pas du tout spécial, mais il est quand même un petit peu extrême sur ça. Il y a quand même beaucoup de choix dans le jeu, je dirais que comme c'est assez évident, même si le jeu te dit pas tu as fait une bonne action ou tu as fait une mauvaise action, comme dans, je sais pas, un système comme Fallout où ça dit t'as gagné du bon karma ou du mauvais karma, il y a quand même beaucoup de choix dans le jeu qui sont... Des fois, tu rencontres des individus qu'on va dire ils sont un petit peu moins...
1: Ouais, c'est ça. Un exemple qui arrive assez rapidement, c'est qu'il y a un brigand sur le pont qui essaie de détrousser un honnête homme. Puis là, le brigand dit « Hey, je vous donne 100 pièces d'or, laissez-moi filer. » Puis là, tu peux accepter ou pas.
0: C'est ça. Dans ce cas-là, il y a quand même un bon nombre de choix aussi qui sont plus évidents, disons, de qu'est-ce qui est la bonne chose à faire et qu'est-ce qui est la mauvaise chose à faire.
1: Alors, une des décisions qu'on peut prendre, c'est quand on arrive dans un village qui s'appelle Arcos, qui est au niveau de l'eau. Il y a un barrage hein, qui protège Arcos.
0: Exactement.
1: Puis on a l'opportunité d'aller le détruire.
0: Oui, par on se fait donner la tâche par quelqu'un de très... un peu spécial, on va dire. Un homme qui a pas nécessairement l'air 100% là. L'air un petit peu possédé et tout. Ouais, là, genre, ouais.
1: C'est suggéré parce qu'il n'y a pas de voice acting, fait qu'on voit juste les lettres là, non, quand ça, les gens nous parlent.
0: Ouais, il parle très lentement avec beaucoup de points, tout ça. Là, mais...
1: Puis donc, on peut lui dire oui, non ou jamais. Évidemment, si on est gentil, on lui dit jamais.
0: Mais c'est sûr. Si c'est ton premier playthrough et t'es quelqu'un de plus un petit peu raisonnable, normalement, je pense que tu prendrais jamais. Là, mais...
1: Ah oui, c'est ça. Fait que là, ça se révèle que finalement, il était possédé par un fantôme. Puis le fantôme t'attaque. Puis là, mini-boss que tu vas mettre. Puis là, hop, on résout la situation. Donc ça, c'est un des choix particuliers qu'on a à faire, mais qui est quand même assez évident.
0: Il y a quand même un certain nombre de choix qui sont vraiment pas aussi clairs que ça. J'ai trouvé que ça, normalement, ça peut sembler un petit peu frustrant parce que si t'essaies d'admettons aller sur la bonne voie, puis là genre t'es face à face avec un choix comme ça, peut-être que tu peux te dire ah, c'est de la merde, pourquoi est-ce que c'est pas aussi honnête. Mais moi je trouve que ça rajoute vraiment quelque chose, puis en plus ça set bien le tone du jeu. Sur t'es pas exactement sûr qu'est-ce qui est la bonne chose, tout le monde, c'est un petit peu le chaos dans ton duché, c'est dur de faire la différence entre qu'est-ce qui est bien et qu'est-ce qui est mal. Et aussi ça montre à quel point genre les imageries peuvent être trompeurs, tu vois, les gens, les démons, tout ça.
1: Oui, oui. Fait que on va terminer cette première heure avec une pause musicale dans laquelle on va écouter deux chansons, Bangslana par Dhu et la chanson Les chemins de l'ombre par Salomé Leclerc. On se retrouve tout de suite après à la deuxième heure pour approfondir cette discussion sur Infernax en compagnie de Nathan Arsenault à la Grande Ludothèque sur les ondes du CISM 89.3 FM, La Marge.

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1: Vous êtes de retour au CISM 89.3 FM La Marge. Pour la Grande Ludothèque, on s'intéresse à Infernax en compagnie de Nathan Arsenault. Infernax, le jeu lancé par le studio Berserk de la Ville de Québec en 2022, qui est un hommage au jeu de plateforme 8-bit rétro, qui est en même temps très métal, très gore, avec des démons partout. Donc, un drôle d'imaginaire, on pourrait dire, la fusion peut-être de l'imaginaire métal, goût pour le gore, l'esprit punk un peu, avec des gens qui auraient grandi dans les années 80-90 et donc qui ont connu l'âge d'or de la Nintendo 8-bits et qui ont envie aujourd'hui de faire un jeu bien achevé de ça. Nathan, tu mentionnais dans la première heure que tu t'intéressais beaucoup aux jeux rétro, ce qui n'est pas super caractéristique pour des gens de ta génération.
2: Oui, exactement.
1: Des gens nés bien après les années 2000, là, j'ai envie de dire.
2: Ouais.
1: Puis toi, dans le fond, en termes de jeux rétro, quand tu arrives face à Infernax la première fois, est-ce que ça te semble plutôt old school ou plutôt moderne dans l'approche du rétro qui est mise en place? On parlait de la difficulté, c'est accessible, ça va, mais au moins...
2: Moi, je dirais qu'en général, le jeu me semble plutôt moderne en termes de gameplay, pour vrai, puis la structure vraiment du jeu, le design du jeu. Le visuel très rétro, un petit peu pas vraiment scénario, mais genre un petit peu le feel rétro, tu sais, ça va être très Castlevania avec genre les démons, tu joues un homme religieux et tout, mais... Je dirais quand même que comment les développeurs ont approché le jeu, comment tu joues au jeu, c'est quand même plutôt moderne, même si ça a des fondations vraiment plus rétro, avec l'idée genre tu cours, tu sautes, tu frappes, des trucs de base comme ça. Je trouve quand même que, en général, genre le jeu est plutôt structuré pour être moderne, genre.
1: Ouais, c'est ça. Puis parce que c'est rétro dans l'essence, mais après ça, c'est moderne dans l'extension. Parce que quand on joue à Alcedor, on a quatre... on a des sorts qu'on gagne en cours de route. Puis ces sorts-là, ça nous ouvre des styles de jouabilité plus défensifs en utilisant le bouclier puis les soins pour se guérir. On peut plutôt utiliser la tempête électrique pour détruire les ennemis quand on est dans un écran bien chargé. Et si on joue en mode classique, là, c'est plus difficile. On a un certain nombre de vies. Une, deux, trois.
2: En fait, on
1: les débloque au fur et à mesure.
2: Ouais. Mais en fait, c'est la même chose. En mode casual, tu as aussi un certain nombre de vies. C'est juste qu'en mode classique, tu prends plus de dégâts. Toutes les morts que tu fais quand tu tombes dans un trou, et quand je dis des trous, je veux dire incluant l'eau, tous les trous jeux vidéo, tu vois vraiment.
1: Les piquants qui tuent d'un coup.
2: Exactement, ouais. Ça te one-shot comme un petit peu les piquants dans Mega Man. Et surtout, quand tu joues en classique, tu n'as pas d'hôtel de sauvegarde dans les donjons. Ce qui, ça, fait quand même vraiment une très grosse différence sur la difficulté du jeu en allemand.
1: Ouais, c'est ça. Les deux grandes différences, c'est quand tu joues à casual, quand tu tombes dans des piquants ou dans des trous, tu perds de la vie puis tu réapparais à côté du trou. Fait que là, ça donne bien plus d'opportunités de te reprendre au lieu de mourir du one shot, comme on dit. Puis le fait que dans un donjon, quand tu as un point de sauvegarde dans un donjon, quand tu atteins un point de sauvegarde, ça te rend toute ta vie puis toute ta mana aussi, en plus de te permettre de sauvegarder. Fait que c'est sûr que ça, c'est une grosse différence sur la difficulté. Donc, on peut jouer en mode classique en étant plutôt prudent. On rentre, on fait une expédition, on est rentré, on est allé à gauche, on a pogné une clé. OK, on sort du donjon, on sauvegarde, on retourne dans le donjon. Là, on s'en va à droite pour utiliser la clé.
2: Exactement. C'est beaucoup plus minutieux, méticuleux. Il faut vraiment que tu joues plus sur tes gardes. Et surtout, quand tu joues en classique, le but, c'est vraiment... Parce que dans tous les donjons, t'as un petit peu le même système où t'as des portes, les portes sont barrées avec des clés. Faut que t'aies dans un corridor pour aller prendre la clé. Ensuite, tu reviens. Donc, quand tu joues en classique, c'est vraiment plus « Ok, je vais aller dans un corridor, je vais prendre la clé ou l'objet que j'ai besoin. Je vais ressortir dehors, sauvegarder dehors. » Parce que pas d'hôtel de sauvegarde à l'intérieur. Donc, ça fait en sorte que t'as besoin de faire beaucoup plus de va-et-vient, va-et-vient, aller-retour quand tu joues en classique. Pendant que quand tu joues en mode casual, tu peux finir un donjon genre de A à Z sans avoir besoin de ressortir hors du donjon.
1: Oui. Puis l'autre transformation, je dirais, que la jouabilité connaît, c'est qu'on gagne des habiletés passives aussi au fur et à mesure qu'on progresse dans l'aventure. Par exemple, une des habiletés passives qu'on obtient, c'est le fait que quand on frappe un projectile, ça renvoie le projectile à l'adversaire qui nous l'a pitché. Ça, c'est vraiment très utile.
2: Ça, ça change toute la mécanique du jeu, pour vrai.
1: Parce qu'au début du jeu, tu rencontres des squelettes qui pitchent des haches, puis là, t'es comme « Ah, faut que je réussisse à passer là-dedans, comment je vais faire? » Puis là, éventuellement, tu pognes ça, tu te dis « Ok, super, là, tu tapes les haches, t'es renvoies ces méchants.
2: Ah, » Et ça leur fait du dégât en plus.
1: Ouais, c'est
2: clarifier.
1: Ça. Exactement. Après ça, tu pognes aussi une attaque spéciale qui te permet de faire un saut, puis quand tu pèses sur la flèche en bas, tu fonces au sol, puis tu fais une vague d'énergie magique.
2: Oh, ben, en gros, genre... Un petit peu comme un downward strike, si vous avez la référence, vous savez, là.
1: Ouais, c'est ça. Puis tu pognes aussi une attaque par en haut qui te permet de faire des sauts plus loin ou te rattraper si tu manques de tomber dans un trou. Oups, tu fais ton attaque par en haut.
2: Très, très, très pratique, celle-là, basée.
1: Très, très, très pratique, effectivement. Puis grâce à ça, ben tu gagnes un petit peu de manœuvrabilité, mais ça devient jamais un jeu là, hyper technique, là, où est-ce qu'il faut maîtriser avec perfection plein d'affaires. Là.
2: Non, vraiment pas. Disons que c'est des mécaniques qui sont rajoutées pour t'aider un petit peu à progresser dans le jeu, puis surtout pour passer des roadblocks qui étaient là avant, genre des blocages de passage, tu vois, comme je parlais tantôt dans l'aspect plus Metroidvania, où genre t'as des segments de la map ou des endroits qui sont hors limite. Mais le jeu te demande jamais de maîtriser ces choses-là, et honnêtement, à part pour ces moments où t'en auras besoin, tu peux pas mal passer tout le jeu à juste rester avec ton tu sautes, tu frappes, tu jettes des sorts et tout. La seule petite exception, bon, c'est le pouvoir de refléter les projectiles. Ça, t'es pas obligé de le maîtriser, mais c'est quand même vraiment pratique. Ça fait quand même une très grosse différence quand t'apprends comment genre bien l'utiliser.
1: Ouais, tu veux le maîtriser parce que c'est tellement pratique aussi.
2: Mm-hmm.
1: Puis ici, on revient un peu sur la trame narrative du jeu. Par défaut, Alcedor, il revient des croisades, c'est un homme religieux et tout. Puis, il est vraiment, il correspond vraiment dans l'imaginaire Donjons et Dragons dont je parlais un petit peu plus tôt.
2: Vraiment.
1: Il correspond vraiment à l'image du paladin.
2: Absolument. Ben juste, si tu regardes une image du jeu, genre littéralement sur... quand tu l'achètes sur le store et tout, tu vas voir qu'il est vêtu de robes, genre vraiment de... robe de croisée, justement. Et là, il a la toge blanche avec une croix rouge dessus.
1: Par-dessus l'armure en métal.
2: Ouais, par-dessus l'armure en métal. Vraiment full paladin, full chevalier religieux.
1: Puis il y a un bouclier, puis il se bat avec une masse aussi.
2: Mm-hmm.
1: Alors la masse, c'est très, très codé dans Donjons Dragon, parce que les guerriers ont des épées, mais les clercs, là, les prêtres qui vont se battre puis qui sont des templiers, eux, ils utilisent une masse parce qu'ils sont contre les effusions de sang puis la violence.
2: Et d'ailleurs, ça, c'est aussi vrai dans la vraie vie. Les prêtres et tous les hommes religieux au Moyen-Âge avaient seulement le droit de porter une masse comme arme, vu que c'était pas quelque chose qui était aussi violent, on va dire, c'est pas quelque chose qui coupait la personne.
1: Hein? Bien sûr que tabasser quelqu'un jusqu'à ce qu'il soit inconscient, c'est quand même violent, on va se le dire.
2: Mais ça l'est.
1: Mais bon, tu sais, hein, on choisit le moins pire des poisons, entre guillemets.
2: Exactement.
1: Mais tout ça, ça code beaucoup Alcedor comme étant le paladin, le chevalier de la justice, qui est là pour protéger avec son bouclier, puis tu sais, tout ça.
2: Et j'ajouterais que aussi sa personnalité ajoute un petit peu dans ça. Il y a pas tellement de personnalité dans le sens que c'est un homme très stoïque. Tu le vois, il n'y a pas tellement beaucoup de dialogue. Et quand il parle, juste son icône, parce que quand les personnages parlent, ils ont genre une petite icône de leur face, un petit portrait.
1: Ouais.
2: Tu peux le voir, il a vraiment l'air sérieux. Il dit toujours quelque chose genre « Qu'est-ce qui se passe? Explique-moi, père. » Puis genre, vraiment comme stoïque, un petit peu froid, mais froid de la bonne façon. Juste, on dirait que c'est vraiment quelqu'un qui est à ses affaires, on va dire.
1: Ouais, c'est ça. T'sais, si c'est un dieu qui ne commencera pas à dire « Ah, je trouve ça triste que vous vivez », il va dire « Je m'en occupe ».
2: Exactement.
1: C'est vraiment ça la personnalité. Fait que ça, c'est notre bon Dieu Alcedor. Alors, c'est sûr que naturellement, le jeu nous encourage à vouloir faire le bien. Tu sais, veux pas, on est le duc qui revient dans son duché. Bon, tu sais, pourquoi on déciderait de commencer à faire le mal?
2: Exactement.
1: Ça, c'est peut-être un aspect qui est un peu plus mou dans le scénario. C'est-à-dire que le scénario est fait pour nous offrir le chemin du mal puis vraiment succomber aux tentations et tout ça. Mais il y a comme pas de cause première déterminante qui fait que ça serait logique de commencer à faire ça. Autre que, je suis un joueur de jeux vidéo puis j'ai le goût d'être
2: c'est ça, genre, il n'y a pas vraiment de raisonnement logique dans le scénario pour. En même temps, je trouve c'est vraiment intéressant, mais je dirais que justement la critique est quand même valide parce que clairement le jeu est fait pour que tu joues good sur ta première run.
1: Ouais.
2: C'est clairement fait pour que le mode evil, c'est juste pour une fois que tu as déjà fini le jeu, puis là tu vas avoir une expérience différente parce que comme tu veux genre voir les autres contenus et comment ça change le jeu. Mais sinon, le jeu, je veux dire, il te montre plusieurs exemples, même quand t'es dans la route evil, que tu devrais pas l'être, tu vois, genre, c'est comme...
1: Oui, t'es censé le regretter, là, quand tu fais le mal. Puis quand tu fais le mal dans ce jeu-là, oh, Seigneur!
2: Ouais, non. C'est vraiment, c'est pas juste le mal dans le sens, ah, oh, moi, je suis un dieu, qui okay, je veux le pouvoir, genre, je veux être comme un petit peu, j'ai de l'avarice, je veux le pouvoir, je veux dominer. Non, c'est vraiment, tu es vraiment, genre, le mal incarné, tu fais la cruauté constamment aux personnes pour aucune bonne raison, des gens qui sont des innocents, des gens qui le méritent pas, t'es juste en train d'infliger du mal sur tout le monde. Vraiment de la méchanceté pure.
1: Ah, c'est vraiment pervers, là. T'sais,
2: vraiment.
1: Tu vas chercher des gens qui disent « Ah, bonjour, Dieu, que je suis content de vous voir. » Puis là, c'est comme tu souris en dedans, puis tu l'amènes par un sort de téléportation, rejoindre le centre du culte pour que l'on le sacrifie. Puis là, lui, il dit « Mais qu'est-ce que vous faites? Pourquoi vous m'amenez ici? » T'sais, puis il plaide pour sa vie, là.
2: Ouais.
1: T'sais, c'est vraiment...
2: Pendant que tu le regardes mourir et tu fais rien.
1: Ouais, c'est ça. T'sais, fait que t'es pas censé trouver que c'est bien raisonnable de faire le mal dans le jeu.
2: Non,
1: c'est comme
2: non.
1: Une variation rigolo pour s'amuser un peu. Hein, sur,
2: ouais, exactement. Mais comme je l'ai dit, je pense que c'est vraiment juste... C'est plus fait, designé pour que ce soit quelque chose d'intéressant une fois que tu as déjà fini le jeu en premier temps. Et là, tu veux te dire, OK, là, je veux voir des événements différents, je veux avoir un gameplay différent, des trucs de même. Mais sinon, narrativement, t'as aucune vraie raison. Puis genre, disons que ça devrait pas t'apporter un plaisir de faire la fin evil non plus. Tu devrais pas te dire, ouais, je pense que la fin evil, c'est celle qui résonne le plus avec moi, tu sais.
1: Oui, non, c'est pas normal.
2: Non, on exactement. Va
1: Puis au niveau de la jouabilité, ben ça commence, bon, on avance, on frappe, on saute, tout ça. Et puis, on peut améliorer nos armes et nos armures en payant à travers l'aventure. Au fur et à mesure qu'on avance, on a accès à des villages plus éloignés. Il y a comme la capitale. Là,
2: qui est Darsov.
1: Qui s'appelle Darsov. Puis là, on peut acheter quelques améliorations. Puis au fur et à mesure qu'on avance dans les autres villages, on peut faire progresser nos armes et nos équipements avec de l'argent qu'on récolte en tuant les méchants. Quand on tue les ennemis, on gagne de l'XP. Puis à tous les points de sauvegarde qui sont des hôtels religieux, où est-ce qu'on prie, ben on peut aussi dépenser notre XP pour améliorer nos trois statistiques. Dans le fond, notre niveau de force, qui est comment on fait de dégâts quand on frappe, notre niveau de santé qui nous donne des points de vie, des petites barres de vie, puis notre niveau de mana. Puis au fur et à mesure qu'on a de plus en plus de mana, ben on peut faire de plus en plus de sortilèges.
2: Exactement. En parlant de mana, je pense qu'on devrait parler de magie un petit peu parce qu'on a parlé de comment le jeu fonctionne. On a parlé un petit peu du gameplay de base. C'est tu cours, tu sautes, tu frappes. Tous des trucs vraiment standard, mais je pense qu'on devrait un petit peu s'intéresser aux sorts.
1: Effectivement, on a des sorts, puis ce qui est intéressant, c'est que les sorts ont une version de base, puis après ça, une version améliorée si on est sur le chemin du bien. Puis on a aussi un sort de base avec une version améliorée si on est sur le chemin du mal aussi.
2: Ouais. Ou juste pour pas créer de confusion, c'est vraiment, t'as des sorts, à la base, tous les sorts sont neutres, et ensuite, si tu vas sur le chemin du bien, tu changes tes sorts neutres pour être des sorts améliorés good. Tandis que si tu vas sur le chemin du mal, eh bien là, tu upgrades tes sorts neutres pour être des sorts améliorés, chemin méchant, genre evil.
1: Ouais. Par exemple, le sort de bouclier, ça te permet de réduire les dégâts qu'on reçoit dans l'écran. Ça, c'est comme dans Zelda 2. Puis, si tu es sur le chemin du bien, ben, tu peux l'améliorer pour faire que non seulement le bouclier te fait prendre moins de dégâts, mais en plus, il te guérit un petit peu. Tandis que si tu es sur le chemin du mal, ben là, tu as un bouclier de flammes qui tourne autour de toi, qui font du dégât aux ennemis.
2: Mm-hmm.
1: Donc, vous voyez un peu une petite variation localisée comme ça.
2: Et d'ailleurs, les spells dans ce jeu-là sont vraiment... c'est quand même une assez grosse partie du jeu. Donc, les spells, c'est pas juste des petits trucs que tu fais, genre tu lances une petite boule de feu.
1: Puis, on peut aussi parler des boss.
2: Les boss
1: sont tous dégueulasses.
2: Vraiment. Mais de la même façon que, justement, le premier... quand on parlait du premier choix que tu fais dans le jeu, là, avec le démon dégueulasse qui sort du pauvre homme innocent. Tous les boss dans ce jeu-là, parce qu'à chaque fois que tu rencontres un boss à la fin d'un donjon, tout comme quand tu fais des choix, t'as un des sprites du boss et de ton personnage up close, genre vraiment détaillé, comme pixel art et tout, puis tous les boss sont genre vraiment immenses comparé à toi. Puis ils sont laids. Ils sont faits pour être répugnants, genre répulsifs. C'est vraiment genre des démons, mais comme... Pas juste des petits démons genre rouges, diablotins, avec genre des petites cornes et tout. Non, c'est vraiment genre... C'est comme des corps humains mélangés, amalgués, avec genre des ouvertures, des plaies, des trucs...
1: Ah ouais, t'en as un, là, c'est comme une moitié de corps parce qu'il y a le tronc sectionné, fait qu'il n'y a pas de jambes. Puis là, t'as ses intestins qui pendent partout.
2: Oui.
1: Puis il y a comme des dents à la place de l'abdomen.
2: C'est
1: genre.
2: Ça, genre c'est comme si...
1: Comme une bouche.
2: C'est comme si c'était coupé au milieu de son ventre et donc là, il y a ses intestins qui sortent avec le bas de son abdomen qui n'existe plus. Tu vois, le haut, on va dire, c'est littéralement des dents et sur ses deux pectoraux, il a à la place des yeux.
1: Okay? Ah oui, c'est ça.
2: C'est des trous avec des yeux. Puis ensuite, sur son crâne, il y a genre un masque d'or avec genre des pics qui sortent par-dessus. Vraiment, vraiment wacko, bizarre, genre.
1: Ah ouais, vraiment, vraiment. Il y en a un autre qui a un genre un anus à la place du nombril avec des yeux dans les mains, je pense. Tu sais, en tout cas, c'est dégueulasse.
2: C'est vraiment des trucs genre dégueu. Genre, c'est vraiment de l'horreur corporelle, je dirais, genre.
1: Ouais, vraiment. Vraiment réussi, puis ils sont spectaculaires, là, vraiment.
2: Vraiment, pour vrai.
1: dans le mauvais sens du terme. Puis les environnements aussi qu'on traverse sont parfois assez sinistres. Il y a 5 donjons qu'on explore qui sont vraiment sur la carte. On rentre, puis là, ben, à l'intérieur, il y a plusieurs salles. Puis là, bon, tous ces donjons-là ont un certain thème. Le deuxième donjon, c'est rempli de squelettes puis des salles de torture où est-ce qu'on voit des cages avec des humanoïdes prisonniers qui sont là.
2: Des tables où tu peux voir un humain se faire transpercer par... quelque chose, là, on dirait comme...
1: Une lance ou on sait pas trop quoi.
2: Pas une lance, mais on dirait genre quelque chose qui tourne, genre une roue avec genre des pics dedans. Je sais pas comment décrire ça.
1: On n'a pas révisé nos instruments de torture avant d'en parler.
2: Non, malheureusement.
1: Mais c'est ça. Puis le dernier, le cinquième des donjons, il y a comme un paquet de fœtus démoniaques sur des crochets suspendus comme dans un charnier. C'est vraiment dégueulasse.
2: Ouais, non, vraiment. Quand on disait que le jeu était gore et tout, mais probablement que quand on dit ça, vous allez penser à quelque chose de ultra dégueulasse et tout, puis ça l'est quand même, mais à cause du fait que c'est vraiment un style 8-bit, puis genre, tantôt on parlait des boss, mais les boss, quand tu les vois, ils sont vraiment genre, quand tu rentres dans leur donjon, ils sont vraiment up close, tu vois, comme dégueulasse et tout, mais of course, ils sont encore dégueulasses quand tu les vois pas up close, mais disons que c'est pas dégueulasse au point où ça donne le goût de vomir ou ça donne le goût de regarder Always, tu
1: vois. Ouais, c'est quand même pas un jeu d'horreur.
2: Non, c'est ça.
1: Tu sais, puis...
2: C'est la thématique... horreur un peu, mais il n'y a pas de... C'est pas horreur dans le sens du jeu vidéo de son genre, tu vois. C'est juste sa thématique un petit peu démoniaque, donc épeurante un peu, mais il n'y a aucun moment dans le jeu qui voudrait faire pour que tu aies peur ou te donner genre...
1: Ouais, tout à fait. C'est des emprunts à l'imaginaire du gore, puis qu'on retrouve beaucoup aussi dans des groupes métal. Je lisais un peu les commentaires sur la trame sonore du jeu sur YouTube, puis il y a beaucoup de gens qui parlaient justement le cinquième des donjons que je décrivais, là, comme le charnier de fœtus. Hein. Les gens décrivaient ça comme une pochette d'album de Cannibal Corpse, ou je me souviens plus qu'est-ce qu'il nommait.
2: Ouais, pour maintenant que tu le dis, c'est vraiment très, très réminiscent.
1: C'est comme ça, mais vu que c'est des graphismes 8 bits, un peu pixels, ben ça a quand même pas la même charge. Là.
2: Non, ouais, parce que vraiment, genre, c'est sûr que comme c'est pas comparable à toutes les dessins d'albums des groupes black metal qui sont vraiment genre ultra gore, ultra dégueulasse. Tu peux voir genre des dessins détaillés du même genre souffrir ou en enfer ou whatever. Genre, ça prend le même concept, un petit peu même genre imagerie, mais c'est vraiment moins pire, c'est beaucoup plus réduit.
1: Voilà, puis c'est vraiment un jeu très métal. En fait, ça vient un peu du même créneau que le jeu de Messenger dont je vous parlais il y a 2 semaines dans l'émission. C'est-à-dire que quand on regarde les remerciements dans le jeu de Messenger, il y a le studio Berserk, donc ceux qui créent Infernax, qui sont mentionnés dans les remerciements. Tu sais, c'est des collègues, ils viennent de la même ville, les deux de la ville de Québec, puis c'est un peu le même genre de milieu punk, métal, qui fait des créateurs qui s'inspirent de ça. D'ailleurs, Infernax, c'est un jeu qui est super métal, à mon avis. Il y a toutes sortes d'affaires qui ressemblent à Voivod, toutes sortes d'affaires qui ressemblent à Slayer, entre autres, là. Et quand on joue au jeu, toutes les achievements, enfin, beaucoup des achievements qu'on peut gagner, donc les trophées au fur et à mesure de la progression, sont des noms de chansons ou d'albums ou de groupes de métal. Vraiment des trucs super iconiques. Donc, si vous tripez ce métal, vous allez avoir plein de clins d'œil par rapport à ça aussi qui vont vous attendre. En plus, évidemment, de l'attrait général pour les démons, puis l'enfer, puis tout ça qui vient avec. Sinon, dans chaque ville, il y a des repères de chevaliers et les chevaliers vont nous confier des quêtes quand ils vont voir qu'on a déjà fait des trucs bien.
2: Exactement.
1: Et donc, on est sur le chemin du bien, ils vont commencer à nous donner des quêtes.
2: Et donc, en gros, dépendamment de quel chemin tu choisis, tu vas avoir des quêtes différentes qui vont être données.
1: Grosso modo, dans chaque ville, il y a un repère de chevaliers, puis pas trop loin des villes, il y a un repère des cultistes.
2: Exactement. Et donc, quand tu fais la route du mal, la route méchante, les chevaliers vont arrêter de vouloir te parler, tu vois, les gardes, les sergents, tout ça. Mais à la place, tu vas pouvoir rentrer dans les repères de cultistes et c'est eux qui vont te donner des quêtes à faire pour perpétuer le mal et genre continuer à faire des mauvaises actions.
1: D'ailleurs, il y a un des moments vraiment badass qui se passe. Quand tu gagnes assez de points pour devenir assez evil pour que les personnages méchants dans les villages te disent « Vous savez quoi? Vous nous semblez assez réceptifs à nos idéaux. » Rendez-vous à tel repère, le mot de passe est telle chose. Puis là, allez là. Puis là, tu t'en vas là, puis là, tu parles au grand prêtre cultiste. Puis là, il dit genre, ah, maintenant, tu es prêt à te joindre à nous. Laissez de côté ces accoutrements ridicules. N'ayez plus peur de révéler qui vous êtes pour vrai. Puis là, t'as une cinématique avec la musique super métal.
2: Ouais, vraiment, genre. Et donc, dans la cinématique, tu vois Alcedor et si tu joues à 2 Cervules, laisser tomber leurs arbres et ça change le look de ton personnage dans le jeu. Maintenant, t'es habillé en rouge et noir, je pense, c'est ça.
1: Ouais.
2: En rouge et noir. Et en plus de ça, ça change pour de vrai le gameplay, parce que non seulement on avait déjà touché tantôt sur le fait que quand tu joues Alcedor, t'as des spells différents quand t'es evil, mais en plus ça change ton arme. À la place d'avoir une masse qui se joue plus un petit peu comme l'épée de Link dans Zelda 2, si vous avez la référence, à la place tu gagnes une Great Sword qui a plus de portée, plus de reach, elle est plus lente, elle fait plus de dégâts, et tu perds ton shield que t'avais quand t'avais ta masse, quand tu étais sur le chemin du bon côté, si tu veux.
1: Ouais, on jette l'équipement de paladin, plus de bouclier, on a une grosse épée qu'on tient à deux mains pour varger dans le monde puis tuer du monde.
2: Exactement.
1: Puis là, ça change quand même pas mal parce qu'on s'était habitué à bloquer des projectiles avec le bouclier. Mm-hmm. Là, on n'en a plus.
2: Sauf que moi, je dirais que c'est en réalité quand même mieux avoir la Great Sword ou la grande épée, je sais pas comment tu le sens en français. Là,
1: mais... L'épée à deux mains, on va
2: ouais,
1: dire.
2: Ouais, l'épée à deux mains. Parce que ça donne beaucoup plus de portée et je dirais que ça rend le jeu pas mal plus facile parce qu'il y a beaucoup d'ennemis dans le jeu que tu vas trouver que comme... Oh, ma masse, elle est poche, elle va pas loin, tu vois. Comme
1: ah,
2: elle
1: il manque encore portée. Une couple de pixels.
2: C'est ça, quelques pixels. Puis genre, en plus de ça, elle fait pas tant de dégâts et tout. Parce que, oui, l'épée, elle est plus lente. Oui, tu vas plus avoir le shield. Donc ça, c'est quand même... Ça change quand même beaucoup de choses. Honnêtement, c'est quand même assez mauvais. Mais maintenant, tu fais quand même plus de dégâts. Et en plus de ça, t'as considérablement plus de portée. Donc, je trouve que c'est un bon trade. Un bon trade en termes de gameplay. Et en plus de ça... Tu peux seulement avoir l'équipement evil une fois que tu as déjà obtenu l'habilité qui te permet de déflecter des projectiles.
1: Ouais, de renvoyer les haches aux ennemis quand tu frappes dessus.
2: Exactement.
1: Fait que c'est sûr que ça aide le fait que tu deviens evil à ce moment-là. On va prendre une pause musicale. On va écouter deux chansons. La chanson Croisade par Requin Chagrin et la chanson Paladin niveau 66 de Thick Glasses. 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

0: Vous êtes de retour à la Grande Ludothèque pour terminer cette conversation sur Infernax, le jeu rétro 8-bit, démoniaque, gore, mais rempli d'action et de métal. Puis il y a Servul aussi, notre page. On n'a pas beaucoup parlé de Servul.
1: Ah, c'est vrai, il faudra en parler quand même.
0: Vient dans la mise à jour Do or Die, puis là, ben quand tu joues même en solo, tu peux changer d'un personnage à l'autre, donc tu peux contrôler pas mal Servul. Servul, il y a un ensemble d'outils complètement différents.
1: Hein. Exactement, comme on en avait parlé tantôt, c'est vraiment un personnage complètement différent. C'est plus quelqu'un qui est basé sur le support et des projectiles. Pendant que Alcedor utilise des spells comme des attaques spéciales et tout, à la place, Servul il va avoir droit à un arsenal de plusieurs outils différents et tu peux obtenir ces habiletés-là et ensuite les upgrade par toi-même pour te donner plus de points. Je vais vous donner un exemple, admettons, un des items que Servul peut se payer, c'est une bannière. La bannière te permet, d'abord genre ça coûte des points d'XP que tu gagnes quand tu tues des ennemis. Donc, à la place d'upgrade ou bien ta force, ta santé ou ta mana, tu peux décider de te payer un item puis ensuite l'upgrade. Mais mettons, tu payes ta bannière et là, ta bannière te permet de marcher plus vite et de frapper plus vite. En gros, ça augmente la rapidité des deux personnages, de Servul et de Alcedor, ce qui est clairement une habilité de support. Mais là, après ça, tu peux décider de upgrade ta bannière avec d'autres améliorations. Et donc, admettons que tu l'upgrades une deuxième fois, ça fait en sorte que, à la place d'avoir seulement une bannière, tu as maintenant une deuxième bannière. Et tu peux déposer une de tes deux bannières à un endroit fixe. Comme ça, à la place de devoir la tenir, genre, et marcher avec, tu peux la poser à un endroit, puis comme, avoir tous les bénéfices et tout. Ensuite, tu gagnes une autre upgrade qui, maintenant, améliore encore plus le speed et tout. Et c'est vraiment comme ça pour tous ces items, tous ces objets.
0: Ouais, donc Servul, il y a quatre outils, puis ces outils-là, ben on dépense l'XP pour les améliorer. Un des outils, en fait, les deux outils, je dirais, les plus signatures, là, c'est l'arbalète. Ça permet de lancer un projectile qui traverse l'écran au complet. Puis là, après ça, il faut la recharger avant de tirer un deuxième projectile. Fait que là, ça induit une autre dimension à la jouabilité, de pouvoir attaquer vraiment à longue portée. Et l'autre outil, c'est le bouclier, qui est un pavois, donc un super bouclier qui fait toute la taille d'une personne.
1: Exactement. Quand je disais que Servul est plus basé sur les projectiles et le support, non seulement c'est vrai dans ses items, mais c'est aussi vrai pour ses attaques de base.
0: Ah oui?
1: Parce que tandis que Alcedor, lui, il frappe avec des coups de masse, qui est vraiment utilisé comme une épée ou comme le fouet dans Castlevania, très standard, ça fait une ligne horizontale en face de lui et tout. Pendant ce temps-là, Servul, lui, il va jeter des haches, genre vraiment de la même manière que les squelettes le font dans Castlevania. Et donc, il va jeter des haches en diagonale, puis lui, il peut en jeter autant qu'il veut.
0: C'est 7 à fois, mettons.
1: Ouais, c'est ça.
0: Ça serait pas mal.
1: Ouais, vraiment, tu peux. Puis donc, à cause de ça, ça fait en sorte que même quand t'as aucun item, c'est vraiment une dimension différente parce que t'as pas de bouclier, donc tu peux pas bloquer les attaques. Et si un ennemi se colle sur toi, eh bien, tu peux pas le frapper parce que t'as pas d'attaque pour juste l'attaquer directement. Faut que tu le lances au-dessus de ta tête pour qu'ensuite ça retombe sur l'ennemi. Et donc ça apporte vraiment une dimension où t'es comme, c'est fait pour que Servul soit celui qui reste plus un petit peu en arrière, parce que pendant que Alcedor, c'est vraiment lui qui fonce dans le tas, puis qui va attaquer tous les ennemis et tout. Et c'est pour ça aussi que ça fait tellement une bonne synergie entre les deux personnages, puis genre, ça change vraiment le gameplay totalement.
0: Ouais, les deux personnages sont uniques et complémentaires en
1: exactement,
0: même temps.
1: Exactement,
0: exactement. Ouais. Nathan, on a parlé quand même pas mal du scénario en général. Maintenant, peut-être un moment plus spécifique ou deux qui sont majeurs.
1: Bien sûr, quelques exemples à donner à l'audience.
0: Ouais, c'est ça, pour savoir que c'est intéressant comme jeu, non seulement parce qu'on tape des squelettes, puis on avance dans les donjons, puis on ouvre des portes, mais aussi parce qu'il se passe des choses dans les villes avec les personnages aussi.
1: Je dirais, moi, personnellement, que pendant qu'on est sur le sujet de ça, les choix sont vraiment ce qui crée le jeu et ce qui le fait stand out pour moi dans ma tête. C'est vraiment les choix que tu fais dans le jeu qui font en sorte que le jeu a vraiment, genre, l'univers du jeu est intéressant. T'as vraiment l'impression que tu pourrais des conséquences dessus. Genre, tu vois, tu changes et tu altères pour vrai comment le jeu se passe. Et pour moi, c'est vraiment ça qui crée l'histoire, ce que c'est. Donc, veux-tu commencer avec quelque chose, genre, quelques choix que toi tu trouves vraiment remarquant?
0: Oui, moi, j'en décrirais un, c'est ce qui se passe dans la ville de Kaski. Alors, Kaski, c'est une montagne, puis on peut pas y aller au début du jeu, mais éventuellement, on débloque la possibilité d'y aller. Puis quand on arrive à Kaski, ben on voit que la ville est aux prises avec des démons qui attaquent la nuit. Ça va pas très bien, les habitants ont une relique dans un temple, puis cette relique-là les protège, fait que là, la nuit, ils vont tous se cacher dans le temple, pendant qu'il y a des démons dehors. Fait que là, on voit que la situation est difficile, fait que là, c'est comme, OK, t'sais, on va aller faire quelque chose pour ça. Puis il y a le maire de la ville, puis la première fois qu'on le rencontre, on rentre dans la mairie, en tout cas dans sa maison. maison. Puis là, il y a deux citoyens qui sont là en train de dire « Mais vous allez rien faire, comment ça se fait? Il faut vraiment... Ah, ça sert à rien, il veut rien comprendre. » Puis là, le maire nous dit « Ah, c'est paysan, blablabla. » Fait que là, on voit que le maire, il est comme... Les villageois, quand on retourne les voir dans leur maison, ils vont nous dire que ce maire-là, c'est un incompétent de première, il va tous nous tuer. Puis quand on parle au maire, il est super hautain, il veut rien savoir, il veut même pas collaborer avec nous alors qu'on est son duc. Il nous manque de respect.
1: En fait, même quand tu le rencontres, il se lève pas en sa présence, il reste assis sur sa chaise. Et quand le duc Alcedor lui dit, il est courtois de se lever devant son duc ou quelque chose de même, il dit « Oh, mes excuses, j'avais oublié mes manières vu que vous êtes parti il y a tellement longtemps. »
0: Oui, on vous voit tellement pas souvent, tu sais.
1: Exactement.
0: Passif-agressif un peu. Puis on progresse, on fait les trucs. Puis ces deux villageois-là vont être tués par le maire qui, finalement, ça s'avère qu'il est du côté du culte.
1: Exactement.
0: Il essaie de rejoindre le culte.
1: Et exactement. Et d'ailleurs, je voulais aussi mentionner qu'au début, quand il y a les deux, citoyens qui parlent avec le maire, il dit, quand ils continuent à argumenter et tout, le maire, à un moment donné, leur dit « Si vous continuez à argumenter avec moi, je vais vous mettre une corde autour du cou, quelque chose de même. »
0: Taisez-vous, vous allez finir au bout d'une corde.
1: Exactement, genre. Ouais. Il leur fait vraiment une menace, genre, directement.
0: Puis quand on se promène dehors, à côté, on voit comme un échafaud, hein, où est-ce qu'on a installé tout ce qu'il faut pour qu'il y ait une pendaison.
1: Exactement.
0: Quand on passe dans le village la première fois, puis qu'on a entendu le maire dire ça, on se dit « Oh, OK, ce gars-là, il a peut-être pendu du monde déjà. »
1: Ouais, exactement, genre.
0: Fait que là, ça donne un peu l'idée, règne de terreur. Là.
1: Vraiment, genre un tyran.
0: Ouais, exact. Fait que là, ben, si on progresse du bon côté, puis avec les chevaliers et tout, on finit par le démasquer, qu'il collabore avec les cultistes.
1: Exactement. Ici, les deux villageois qui rentrent dans sa mairie, on découvre que la porte qui était derrière lui était en fait un tunnel secret pour aller dans le repère des cultistes. Et donc là, quand il essaie de sauver, puis il court pour sa vie, les autres cultistes brisent le passage, ils font un écroulier et tout pour le laisser. Puis là, il commence à pleurer, puis

0: Puis là, il commence à pitoyer pour sa vie. Il dit « S'il vous plaît, je vais plus jamais le refaire. Je suis désolé et tout. » Puis ensuite, le duc Alcedor, il dit au bourreau « Lâchez la corde. » Et là, tu le vois se faire pendre. Il tombe.
1: Puis là, justice a été faite.
0: Exactement.
1: C'est quand même un moment fort en silence, mm-hmm. quand ça termine. Fait que ça marque le caractère assez solennel, dur, mais hey, c'est on ne peut pas accepter ça. Là.
0: Mais plutôt, moi, je trouve que c'est un bon moment dans le jeu parce que contrairement à tous les autres moments où souvent, tu vas voir des démons et tout, ou tu vas voir des malfaisants, tu vois des cultistes et tout, tu vas juste leur taper dessus, les tuer et tout. C'est la première fois dans le jeu que tu as vraiment un moment qui est comme plus légal, entre guillemets, si on veut
1: la
0: dire.
1: La violence c'est vraiment, plus légitime.
0: C'est ça, c'est vraiment de la justice, tu vois. C'est comme un procès de cour. Il a listé ses crimes. Il a accepté ses crimes. Ben, il n'a pas accepté, là, mais je veux dire, on a listé ses crimes.
1: C'est plaidoyer, mais bon,
0: on a listé ses crimes. On a dit qu'est-ce qu'il a fait de mal, puis on a donné la conséquence qui est accordée avec.
1: Voilà, tout à fait. Très bien dit.
0: Et d'ailleurs, si tu repasses une fois, genre quelques écrans après, si tu repasses après que ça s'est passé, en fait, tu vas voir qu'il y a des corbeaux, littéralement, qui commencent à manger, genre, sa tête. Puis, genre, quand tu passes à côté, ils s'en foutent. Genre, tous les corbeaux, ils volent. Plus loin, et tu peux voir qu'il n'a plus ses yeux parce qu'ils sont en train de le manger, ouais. Qu'il n'a plus ses cheveux et tout.
1: Tu vois l'état de demi-composition.
0: Exactement.
1: Oui, vraiment. Fait qu'un petit rappel de gens qui, comme Edgar, ont été séduits par le pouvoir du côté obscur. Mais ça peut nous arriver, nous aussi, de basculer du côté obscur, puis là, il y a des moments mémorables liés à ça aussi.
0: Oui, moi, je dirais même qu'il y a beaucoup de moments mémorables qui se passent quand tu fais sur la route du mal. Il y a un moment vers la fin du jeu où toi et tes forces, vous vous préparez pour faire un assaut sur Darsov, la capitale de ton duché. Et donc là, c'est vraiment épique. Tu te mets en position avec tous les cultistes, tous tes alliés et tout. Et là, vous prenez un gros bélier, vous défoncez la porte. Vous pouvez vraiment voir toute la ville est en feu en arrière. T'es comme, c'est la nuit. T'es vraiment dans un gros assaut où t'as plein de personnages. T'as genre toi et tes alliés cultistes qui sont en train de t'attaquer contre les gardes. T'as des démons qui viennent de ton côté ou qui viennent t'aider. C'est vraiment un moment fort dans le jeu parce que à la place de devoir, toi, genre, tout seul, tuer plein de démons et plein d'ennemis, t'as vraiment le sens que, comme, oh là, c'est vraiment un assaut avec d'autres personnages qui sont à tes côtés.
1: Ah ouais, t'as vraiment un effet d'échelle, là. T'as 7-8 personnages de ton côté.
0: Exactement.
1: Une dizaine d'ennemis en face, des gens qui tirent l'arbalète, là.
0: Exactement. Comme, oh. Genre, t'as des. À un moment donné, tu rentres dans les. Pas le sanctuaire, mais.
1: Ouais, la garnison, ouais.
0: La garnison de la ville, puis là, tu te promènes dans les couloirs, il y a plein de gardes partout. Ils ont des défenses, ont des barricades, des trucs. Mais c'est vraiment très cool pour eux.
1: Ah, c'est des moments forts et très structurants. T'en as un aussi quand tu joues du côté du bien, ou est-ce mm-hmm. que là, tu as une invasion de démons qu'il faut aller repousser, je pense.
0: Oui. Vu, là. Il y a beaucoup de moments dans le jeu où tu vas vraiment avoir des assauts de groupe. C'est des moments où, à la place de toi-même te battre tout seul contre un ennemi, tu as vraiment l'impression que tu es en train d'assiéger quelque chose. Et donc, je dirais que l'équivalent, c'est que comme quand tu es dans le côté bon, toi et tes soldats, vous allez assiéger chacun des repères des cultistes. Donc, tu prends le bélier aussi, tu pètes la porte et là, vous attaquez les cultistes et tout. Puis ça fait vraiment un effet de genre un champ de bataille de masse, tu vois. C'est vraiment quelque chose de gros et tout.
1: Ouais. Puis je dois dire que Nathan et moi, on a fini le jeu une douzaine de fois.
0: Ouais, facilement au moins.
1: Facilement, tu sais. Puis le jeu, il est vraiment le fun à y retourner parce qu'il est pas trop long, il est amusant, la musique est entraînante. Tu as toujours le goût de passer du temps dans Infernax.
0: Mm-hmm.
1: Et puis, il y a énormément de trajectoires possibles pour trouver les différentes fins. Fait que c'est amusant d'aller chercher des fins. Puis c'est facilité par le fait que tu as un système de cheat code. Alors, c'est des cheat codes qui le Game Genie, si vous avez connu la Nintendo des années 80-90. Donc, on peut écrire un code de 7 lettres, puis ça débloque un truc. Puis, on t'en donne dans le jeu quand tu obtiens une fin. On te donne une page du Necronomicon qui donne des images préliminaires.
0: En fait, spécifiquement, une page du Inferno Power.
1: Inferno Power, c'est vrai.
0: Le magazine d'Infernax.
1: Oui, qui est comme une
0: parodie du.
1: Un pastiche de Nintendo Power.
0: Ouais, exactement.
1: Oui, c'est ça. Tu peux lire le Inferno Power, puis là, tu as des codes là-dedans.
0: Mm-hmm.
1: Fait que dans n'importe quelle partie que tu fais, que tu as fini le jeu ou pas, c'est pas grave. Tu peux aller rentrer un code, puis tu peux devenir invincible. Tu peux avoir un jetpack pour voler. Tu peux avoir une moto, une chainsaw.
0: Une tronçonneuse, c'est genre.
1: Fait que là, c'est vraiment. Il y a toutes sortes de cheats. Fait que c'est vraiment le fun puis facile d'y retourner sans difficulté. Puis, dans les chemins qu'on peut prendre, ben, t'as le chemin gentil, le chemin méchant, puis t'as le chemin où tu commences méchant puis tu finis gentil ou inversement. Mm-hmm. Puis c'est là qu'on trouve un des moments forts aussi, à mon avis, c'est quand tu commences gentil. Fait que là, tu te joins au chevalier, mais en cours de route, tu commences à faire des trucs méchants.
0: Exactement.
1: Fait que là, tu peux finalement les trahir, les chevaliers, comme
0: exactement.
1: Si t'étais un agent double qui les avait infiltrés. Puis là, quand on fait les assauts des cultes, ben là, on arrive avec les chevaliers, puis là, ils sont tous devant la porte, puis ils disent « OK, on va défoncer la porte, duc. » Bang! Ils défoncent la porte. « OK, allez-y, mon duc. » Puis là, si on y va pas, là, ils disent genre «

0: OK, ben je vais y aller en premier. Rup, là, il rentre, puis là, tu sais, t'attends. Puis là, finalement, quand tu y vas, tu rentres, ben là, tout le monde est mort, c'est fini. Puis là, le chevalier dit genre, hey, Duc, je sais pas pourquoi vous êtes pas venu, on vous attendait, là, finalement, on a eu des pertes, ouf. En tout cas, on a réussi quand même, mais il faudrait pas que ça se reproduise. Puis là, tu t'en vas au deuxième repère, tu refais la même chose. Puis ils disent, mais bon sang, qu'est-ce qui se passe? On comptait sur vous, pourquoi n'avez-vous rien? On a réussi, mais là, c'est pas facile. Puis là, quand t'arrives au troisième repère...
1: Ah, ça...
0: Puis tu refais la même affaire. Là, il défonce la porte. Là, c'est lui, il dit, genre, allez-y en premier.
1: Puis là, trois petits points. Puis là, trois petits points. Puis là, les deux personnages, il faut juste regarder en silence, genre, il n'y a aucun...
0: Ils se regardent avec trois petits points, trois petits points, trois petits points.
1: Juste en tant que le duc Alcédor, il dit, bon, j'imagine que je vais y aller.
0: Ouais, c'est ça. Puis là, si tu y vas pas... Là, lui, il attend encore, fait que là, t'es obligé d'y aller, mais il y a déjà des hommes qui sont rentrés.
1: Quand tu arrives là, eh bien, la bataille est pas mal finie. Tu finis vraiment les tout derniers restes des ennemis et tout. Et là, le leader de la garnison, il trouve un garde qui est à terre en train de saigner. Tu vois, vraiment, il va mourir, là, en gros. Il vit ses derniers moments. Puis il lui dit, oh, j'ai peur de mourir. Et là, le capitaine, il lui dit, non, t'inquiète pas, je vais être là. Puis là, il se parle vraiment... talk dramatique de
0: oui,
1: mort hollywoodienne et tout.
0: Je puis suis dit, triste de penser que je ne reverrai jamais
1: ma femme. Et là, il dit genre, s'il te plaît, dis à ma femme que je l'aime et tout. Puis là, ensuite, Tancred, il dit, t'inquiète pas, William, je vais lui dire. Puis après ça, trois petits points de la porte du gars. Puis ensuite, le gars, il lui dit, mon nom, c'est Wilfred Connor. Puis ensuite, il meurt.
0: J'ai tellement ri quand j'ai vu ça la première fois.
1: Exactement. Puis ensuite, Tancred, il fait juste faire trois petits points, puis il dit désolé, Wilfred, quelque chose de même genre.
0: Ouais, c'est ça. Puis là, il se retourne vers toi, puis il est comme pas content.
1: Ouais, vraiment pas.
0: Donc, c'est ça. C'est une des scènes. Je trouve que ça illustre bien aussi le caractère humoristique. Tu sais, on a parlé de ce jeu-là, c'est super gore et tout, mais il y a aussi plusieurs moments assez drôles aussi.
1: Quand même. C'est juste la majorité des moments drôles, c'est plus des Easter eggs, des endroits un petit peu cachés que tu dois trouver. Mais il y a beaucoup de parodies, beaucoup de références à d'autres jeux ou d'autres objets culturels qui sont vraiment vraiment drôles. Genre, il y a quand même un côté un petit peu plus léger dans toute cette violence et ce carnage.
0: Ben encore une fois, ça me fait penser à The Messenger, puis l'esprit un peu cabotin et amusant que j'avais relevé dans l'émission il y a deux semaines en parlant de la version en québécois de The Messenger, puis toutes les gags qu'il y avait. On trouve vraiment ce même genre d'esprit-là, notamment une référence à Castlevania. Si vous connaissez la série Castlevania, vous savez qu'on fouette les méchants, puis on fouette les murs au cas où dans un mur, on trouverait un poulet qui nous donne de la vie. Puis c'est super précieux. Ben, dans le premier donjon de Infernax, il y a un mur qui est vraiment dans le chemin, qui est vraiment gros, qui est vraiment facile à accrocher par accident. Puis si on frappe ce mur-là, il y a un poulet qui tombe à terre.
1: Un poulet vert, genre même couleur que le mur.
0: Ouais, même couleur que le donjon, même couleur que le mur. Puis là, quand on s'en va dessus, ben là, on a une cinématique en plein écran de Alcédor qui mange le poulet. Puis là, il fait « Mais... »
1: puis là, il commence à vomir, puis tu le vois, il est vraiment à terre, il a quatre pattes, là, sur ses mains.
0: Un flux vert, ouais, sort de la bouche.
1: Puis genre, il est vraiment en train de dégueuler partout. Puis il dit, mais bon sang, un poulet dans le mur, à quoi est-ce que je pensais?
0: Ouais, c'est ça. Donc, un gag tout à fait loufoque. Il y en a une couple d'autres dans le jeu, on va pas tous les donner, il y a vraiment l'aspect humoristique qui est présent, qui fonctionne vraiment, vraiment bien aussi. Fait que voilà pour Infernax, un jeu qui est un petit bijou, pas assez apprécié, pas assez connu à mon avis. Je sais pas si t'es d'accord avec ça, Nathan.
1: Moi, je suis 100% d'accord. C'est un jeu qu'il faudrait faire quelque chose de plus avec parce qu'il y a tellement un bon potentiel et tout. Je pense qu'on devrait lui donner plus de crédit pour ce qu'il apporte à la table.
0: Donc, sur ces paroles, c'est ce qui clôt notre émission sur Infernax. On va se laisser sur une pause musicale avec trois chansons. On va écouter Jardin Infernal par Capitaine Révolte, L'Exorcisme par Hugo Mudi et Docteur Nécro par Démence. On se dit à la prochaine fois pour un autre épisode de La Grande Bibliothèque. Merci beaucoup, Nathan Arsenault, pour ta visite en studio.
1: Hey, mais merci beaucoup à toi de m'avoir invité. Ça a vraiment été un plaisir.
0: Super. Restez à l'antenne pour le palmarès de CISM qui va suivre tout de suite après.

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0: Bonjour et bienvenue à cette émission spéciale Festif 2026, le Festival Abbé Saint-Paul, et non pas la festivité en général. Mon nom est Jesse. On est en présence d'Alexis ici.
1: Bonjour, moi c'est Alexis. On est en fait aussi les animateurs de l'émission Le Grand Repos, qui a joué toutes les nuits de l'hiver passé.
0: Pas toutes les nuits, toutes les nuits de jeudi.
1: Ah, c'est vrai, ça a passé donc à CISM. Donc, on est une émission de musique instrumentale. On fait jouer toutes sortes de musiques qui n'ont pas de mots, parce qu'on préfère ça ainsi.
0: Donc, vous l'avez peut-être deviné, mais on va faire jouer de la musique instrumentale du festif.
1: Oui, la seule bonne musique du festif.
0: Non.
1: Ah, OK,
0: il y a une très grande programmation quand même avec des bons artistes.
1: Oui.
0: Mais nous, ce qui nous intéresse, c'est la musique qui n'a pas de mots, comme le dit Alexis. Donc, ils ont quand même le festif a quand même une programmation assez variée en ce niveau-là. On retrouve des artistes qu'on ne retrouve pas normalement dans d'autres festivals au Québec. Ils ont une scène spécifique pour faire jouer de la musique expérimentale, souvent instrumentale, des fois avec des paroles. Mais ce qui se trouve dans le sous-sol du Musée d'art contemporain. Donc, c'est une scène intérieure.
1: Très cool.
0: Oui. Puis on peut s'asseoir sur... Ben, en fait,
1: en
0: théorie, il
1: n'y
0: a pas de place assise, mais c'est sur du tapis. C'est sur du tapis, donc c'est vraiment le fun de s'installer là.
1: J'aime ça.
0: Puis pour des projets plus contemplatifs.
1: Festival tapis.
0: Festival tapis, ça tu l'as dit. Donc oui, il y a des sur deux jours du festival...
1: C'est quel jour le festif de Baie-Saint-Paul?
0: Le festif de Baie-Saint-Paul, c'est... ça commence le 23 et ça se termine le 26. Donc c'est du... le 23, ça, c'est un mercredi, je pense.
1: On parle bien sûr du mois de juillet.
0: Oui, du mois de juillet.
1: Oh,
0: ouais.
1: Le mois actuel.
0: Le mois actuel.
1: Est-ce qu'il reste des billets pour le festif, si je veux y aller? Hein?
0: Je crois qu'il reste des billets pour certains concerts, mais à chaque année, il y a comme les concerts les plus... du moins, les plus populaires partent en une fraction de seconde. Il faut faire la file pour...
1: Dans une traînée de poudre.
0: Oui, exactement. Je vous recommande en fait, mais la plupart des shows que je recommande aujourd'hui sont gratuits. Cette scène-là est gratuite.
1: Cool.
0: Puis il y a d'autres concerts, notamment de Flore Laurentienne, pour ne pas le nommer, qui lui est payant. Puis probablement qu'il ne reste plus de billets en fait. Donc c'est ça. Moi, je vous invite à regarder leur programmation parce qu'il y a quand même presque la moitié de la programmation, si c'est pas plus, qui se trouve complètement gratuite, en fait. Donc, tu peux vraiment aller au festif en tant que...
1: Le festivalier.
0: Que festivalier sans avoir de billets. Puis
1: fêtarde.
0: Exactement.
1: Incroyable.
0: C'est vraiment très possible. C'est dans
1: vraiment,
0: le cœur de la
1: ville. Possible et voulu. Donc, au cours de l'émission, on va faire jouer de la musique instrumentale d'artistes qui vont être présents au festif de Baie-Saint-Paul.
0: Exactement. Puis, on peut commencer en présentant la première artiste.
1: Yes.
0: On va avoir un bloc de musique qui va suivre avec des pièces de cet artiste-là. On va vraiment prendre le temps de s'attarder à tout le monde. Donc, Laura Massotto, qui est une artiste contemporaine, expérimentale, qui provient de l'Italie. C'est une violoniste. Donc, on entend beaucoup de violon dans ses compositions, mais elle a fait beaucoup de musique de film et d'orchestre, qui mêle la musique électronique avec ses performances de violon. Mmh. Ça se marie très bien avec les petites boucles d'échantillonnage électronique.
1: C'est ça, des boucles d'échantillonnage. C'est assez minimaliste. Elle a déjà travaillé avec Philippe Glass aussi. Donc, on reconnaît beaucoup d'influence de cette musique-là. C'est très cool qu'elle soit au Festif de Baie-Saint-Paul.
0: Très cool,
1: oui.
0: Quand même. Moi, c'est certain que je vais aller me pointer là.
1: C'est sur quelle scène qu'elle joue?
0: C'est sur la scène Solotech.
1: Solotech, incroyable.
0: Qui est la scène qui se trouve dans le sous-sol du Musée d'art contemporain.
1: Ah, right, tu l'as dit.
0: Et puis, c'est complètement gratuit à 14h30 le vendredi 24 juillet. Donc, si on fait les calculs, le festival commence le jeudi et non le mercredi, comme j'ai mentionné tantôt.
1: Ouais. Wow!
0: Exactement, Alex.
1: Donc, on se lance ça. On écoute donc la pièce Dark Horse, qui va être suivie de 2020, sortie en 2021. Puis, on va finir avec la pièce Mare Dentro de Laura Massotto. Vous écoutez CISM dans ce spécial Festif de Baie-Saint-Paul.

0: Alors, vous venez d'entendre une sélection de pièces de Laura Massotto, une artiste qui va être présente au Festif de Baie-Saint-Paul. On vous rappelle qu'on présente la musique instrumentale du Festif en ce mercredi après-midi.
1: Oui, cette artiste-là est présente au Festif, mais n'était pas présente, malheureusement, au festival que je suis allé voir la fin de semaine passée, oh. Que j'ai adoré. Non. Vraiment beau festival au Saguenay. Vraiment, t'as l'air...
0: On peut pas parler d'autres festivals que le Festif, Alexis.
1: Mais j'ai adoré mon expérience.
0: Je veux faire une petite review
1: de...
0: Sais-tu quelle expérience de festival tu adorerais? C'est le Festif. Le Festif le 23 juillet.
1: Ben voyons donc.
0: À partir du 23 juillet.
1: J'achète mes billets tout de suite de Scalper. Qu'est-ce qu'on présente après?
0: On présente une artiste, Gwenifer Raymond, qui est une artiste de finger picking. Je sais pas si vous êtes familier avec le terme. C'est en fait, c'est gratter une guitare, mais il y a les cordes par corde.
1: Le piquer avec les doigts?
0: Exactement. Tu tires sur les cordes.
1: Piqueur de doigts?
0: Oui, c'est quand même très viscéral, je trouve, son projet. C'est du folk horror americana. C'est des termes qu'il utilise pour décrire sa musique. Ça sonne bien différent de ce qu'on vient d'entendre, qui était un peu plus planant.
1: Folk horror, oui, c'est ça. Ouais. C'est un peu... c'est ça, ça va vraiment dans les codes de l'horreur. Pas tout à fait de la musique métal.
0: Non,
1: mais...
0: c'est plus dans l'espèce de blues. Blues du Mississippi. La musique traditionnelle, tu vois le genre, là?
1: Elle va jouer à quelle scène?
0: La scène Solothèque encore, le vendredi.
1: Sur le tapis?
0: Exactement, c'est juste après l'autre concert à 17h30 maintenant, le vendredi 24 juillet. Je sais pas, tu vas être où toi, Alexis, mais moi, je risque d'être là-bas.
1: Moi, je vais être sur mon tapis, couché, à écouter du folk d'horreur.
0: Génial. Alors, on va entendre les pièces Dreams of Rhiannon's Birds et Last Night I Heard the Dog Star Bark. Toutes deux tirées de l'album Last Night I Heard the Dog Star Bark. Je pratique mon anglais aujourd'hui.
1: Tu me fais peur.
0: Alors, allons-y. Vous êtes assez, Yassine.

0: Vous venez d'entendre Gwenifer Raymond et ses pièces Dreams of Reynon's Birds et Last Night I Heard the Dog Start Bark. C'était incroyable. Je me sentais dans mon épisode préféré de Breaking Bad, celui où ils doivent tuer la mouche. Et je dis ça de la meilleure façon possible.
1: Ouais, je me rappelle de cet épisode-là.
0: Ben, c'était incroyable.
1: Ouais, mais il y a des sons qui rappellent en fait le classique son du générique d'ouverture là, de Breaking Bad. Là.
0: Exact.
1: Ouais, c'est du finger picking, hein?
0: Finger picking. Finger picking. Piqueur de doigts.
1: N'oubliez pas ce terme-là.
0: Je vais m'en rappeler de celle-là.
1: Donc, le prochain artiste qu'on présente.
0: Qui va être au festif de Baie-Saint-Paul, rappelons-le.
1: Exactement, mais cet artiste-là, en fait, ce groupe-là.
0: Oh! Parce que c'est un groupe.
1: Bah, j'imagine qu'ils vont être plusieurs pour jouer. Là. Si vous entendez la musique, c'est pas une seule personne qui peut jouer ça.
0: Eh ben non.
1: mais non, c'est un artiste solo avec un groupe qui va jouer en même temps, en fait, que Gwenifer qu'on vient d'entendre. Fait qu'il y a un choix difficile à faire. Là.
0: Quel choix tu vas faire?
1: Ah, je sais pas. Moi, je suis comme intéressé par Gwenifer là, pour l'instant. On n'a pas encore entendu le prochain artiste, mais. Bon.
0: Moi aussi, à la j'ai dû faire des choix très très difficiles entre des artistes.
1: Je t'ai dit qu'on parlait pas de ce festival-là, Alexis.
0: Mais si j'ai envie.
1: Non, on passe à autre chose.
0: Il y a de la censure dans cet épisode-là.
1: Oui, il y a de la censure aujourd'hui. Donc, on parle du groupe de l'artiste Adrian Quesada, qui va jouer l'album Trio Asesino. On parle de soul psychédélique, funk. C'est un artiste qui vient de Chicago.
0: Chicago.
1: Puis c'est un cofondateur du groupe Black Puma.
0: Black Puma, bien sûr, classique groupe de soul psychédélique.
1: Exactement, Alexis, ça tu l'as dit. Puis vous comprendrez que c'est pas sur la même scène que les concerts qu'on a présentés précédemment, puisque c'est en même temps. Ça causerait un problème. Donc c'est sur la scène... Pauvre Gwenifer qui se fait enterrer par un groupe de psychédéliques.
0: Mais ça fera un beau mélange, les deux, je trouve, parce que les deux, c'est à la guitare.
1: Ouais, mais ils suivent pas le même rythme. C'est ça le problème. C'est le seul problème.
0: Peut-être de la polyrythmie, comme le bon spectacle dans de
1: Non.
0: Que j'ai
1: on
0: vu,
1: parle
0: j'ai
1: pas.
0: Adoré. Il va-tu avoir de au festif?
1: Non, mais il l'avait l'année passée. L'année passée,
0: ils étaient inconnus.
1: Personne
0: ne les connaissait.
1: C'est sur la scène micro-brasserie de Charlevoix, qui est gratuit encore une fois, mais celle-là est à l'extérieur, donc pas de tapis. Ah, mais si je me souviens bien, les dernières années, il y avait du gazon synthétique.
0: Mais ça, c'est un peu du tapis.
1: C'est un peu du tapis. C'est là,
0: festival je tapis. Hein.
1: Ouais.
0: Il devrait le renommer. Donc, si on revient aux membres fondateurs de Black Pumas, qui va donner un show en trio, moi, j'ai écouté son album qu'ils vont jouer... En intégralité au festif. J'étais à la job. C'était très bon. C'était assez cinématographique. Une espèce de... On se sent là, dans la banlieue américaine, dans les espèces de grandes terres sauvages.
1: Dans le soul. C'est
0: dans
1: ce
0: le soul.
1: On se sent dans le soul.
0: Je sais pas si je dis ça, là, mais... en tout cas, c'est très cinématographique. Il y avait des images dans ma tête.
1: Il y avait des images dans ta tête. C'est génial, ça.
0: Absolument.
1: Ben, j'espère qu'il va y avoir des images dans votre tête à vous aussi, peu importe où vous êtes, à 4h30 cet après-midi. Donc, on va écouter les deux dernières pièces de l'album. C'est ça la sélection que j'ai fait. Moi, ils m'ont
0: tu nous vends les punchs.
1: Ils m'ont quand même plu, donc vous allez avoir le punch final de l'album. Donc, les pièces Turn It Down, c'est comme ce qu'on dit. Mais il y a comme un ED à la fin de Turn. C'est comme au passé.
0: Turned.
1: Ouais, c'est ça.
0: Turned.
1: Ouais, c'est ça.
0: Très bien.
1: Puis la pièce Italie.
0: Oh!
1: Ouais. Comme le pays.
0: Comme le pays.
1: Le pays, en fait, d'où Laura Massotto vient. Tout est comme connecté là, dans le trip.
0: Mais c'est une bonne programmation.
1: Ouais.
0: Avec plein de liens entre les artistes.
1: Exactement.
0: J'adore ça.
1: Donc, c'est un rendez-vous vendredi, le 24 juillet, scène micro-brasserie Charlevoix. À 17h.
0: Au festif de Baie-Saint-Paul. Vous écoutez le spécial hors-série du Grand Repos aux ondes de CISM 89.3 La Marge. On est l'été. Salut, à tout de suite.

0: Alors ça, c'était fini. Vous êtes à l'écoute de CISM 89.3. Vous venez d'entendre les 12 accords de Adrian Quesada et son band qui vont bien sûr être au festif de Baie-Saint-Paul à la fin de ce mois-ci. Quelle date déjà, Jesse?
1: Vendredi le 24.
0: Vendredi le 24 juillet 2020, chiche. Et puis, donc voilà, c'était ces deux pièces, Turn It Down et Italie, qui ferme son dernier album.
1: Oui, puis on rappelle qu'il se déroule en même temps que le concert de Gwennifer. Je ne sais pas si toi, Alexis, tu
0: peux te faire une idée. Ça va faire un véritable Barb and Hammer, cette situation-là.
1: Oui.
0: Barb and...
1: Barb and Hammer. J'ai aucune idée à quoi tu fais référence, donc je ne pourrais pas t'appuyer là-dessus. Okay, même si je viens de dire oui. Là.
0: Envoyez-nous un courriel au legrandrepos@gmail.com si vous comprenez ma référence. Merci.
1: Oui, ben j'ai hâte de voir si ça va intéresser les personnes. Dans le fond, le choix qu'on a à faire principalement, c'est entre ces deux concerts-là, qui se déroulent en même temps. Donc, vous avez le choix entre le tapis du sous-sol du musée d'art contemporain.
0: Donc, vrai tapis.
1: Vrai tapis ou le gazon synthétique de la scène microbrasserie de Charlevoix.
0: Donc, tapis synthétique, mais qui reste un vrai tapis.
1: Oui, oui. J'imagine. Il faudrait checker la définition exacte de tapis, mais je crois que ça peut être considéré comme
0: le festival tapis. Moi, je t'avoue, je suis jamais allé au festif. Je suis juste allé à la... Mais j'aimerais vraiment
1: Alexis, on peut pas parler de ce festival-là.
0: J'aimerais ça éventuellement aller au festif parce que c'est vraiment plus cool.

0: comme entouré d'eau, là. Ce qui se passe, c'est comme dans le milieu du quai.
1: Ah ouais. Puis, attends, tout le monde fit sur un quai?
0: Ben pas tout le monde, pas tous les festivaliers, donc arrivez tôt.
1: Il y a quand même quelques festivaliers.
0: Mais ouais, il y a quand même quelques festivaliers, mais il y a quand même au moins comme peut-être 50 personnes, entre 50 et 100 personnes qui peuvent rentrer, ça peut se pacter un peu plus. Donc la prochaine artiste qu'on présente, on passe au samedi le 25 juillet.
1: Oh, ça c'est le lendemain, ça.
0: Exactement.
1: Wow.
0: Puis à 12h45 sur le Quai Belle, on a l'artiste Bushra Kayeksha.
1: Yeah.
0: Pardonnez ma prononciation si j'ai pas les mots exacts.
1: C'est tout pardonné.
0: C'est une pianiste. Une pianiste, donc, sur le bout du quai.
1: Ben, quand même non. Le piano, il va. Ben non.
0: Ben, il y a déjà eu Jean-Michel Blais par le passé.
1: Ouais, sur un glacier.
0: Non. Sur le quai Belle. Okay. Non. Tu penses peut-être à Ludovico Einaudi, ça se peut-tu qu'il ait joué sur un glacier? Ouais.
1: J'aimerais ça qu'il y ait le glacier Belle.
0: Non, ben... donc, c'est ça. Contemporain, classique. C'est une artiste d'Istanbul. Donc, il y a quand même des sonorités Nils Fromm, tu sais, minimaliste, mm-hmm, néoclassique.
1: Nils Fromm, c'est bon, ça.
0: Du piano avec du felt là, dans les enregistrements. Là. C'est du...
1: C'est quoi, ça, du felt?
0: Du feutre.
1: Ah, oh, feutre.
0: Qui donne un son capté de près. Là.
1: Ouais.
0: Puis des manipulations électroniques.
1: Mm.
0: Ouais. Donc, on va vous faire jouer ça. On a deux pièces. La pièce Unrooted et la pièce Fernway.
1: Je sens que cet artiste-là fit vraiment beaucoup dans notre programmation normale du grand repos à CISM.
0: Ouais. Ouais. Donc, on vous invite à l'écouter.
1: À l'écouter. On va être de retour en onde en septembre ou fin août.
0: Ouais, juste peut-être fin
1: dans
0: août.
1: Dans la prochaine
0: peut-être
1: saison fin août. De CISM 89.3 La Marge.
0: Tard le soir, donc planifié.
1: On ne sait pas encore ça.
0: On ne le sait pas encore, mais...
1: Seulement, on joue la nuit. Je ne sais pas pourquoi ils nous mettent la nuit, mais on joue la nuit.
0: Ils essaient de nous faire taire.
1: c'est de la censure.
0: Exactement. Donc, on vous rappelle que vous êtes sur un épisode spécial festif.
1: Ah oh oui.
0: On présente la musique instrumentale du festif. Donc, on y va.
1: On le rappellera jamais assez.
0: Avec Bushra Kayeksha.
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0: Alors, vous venez d'entendre deux pièces de Bochra Kayokcha. C'est une pianiste qui va être présente au Festif de Baie-Saint-Paul. Donc, sur le quai, c'est un rendez-vous à ne pas manquer, samedi le 25 juillet, à 17... Non, pas 17h30, là.
1: Est-ce que c'est un spectacle gratuit dont il reste les billets?
0: C'est un spectacle gratuit dont il n'a pas de billets. C'est à 12h45, le samedi.
1: Sur un quai?
0: Sur un quai. Donc, c'est
1: est-ce que c'est possible de voir le spectacle à partir d'une embarcation nautique?
0: Oui, c'est possible.
1: Wow!
0: Oui. À chaque année, ça se produit.
1: À mon festival, il n'y a pas d'embarcation nautique.
0: Non, c'est pour ça que notre festival, le festif, est meilleur.
1: Je commence à changer mon point de vue.
0: Oui, oui. Je vais prendre juste une embarcation nautique.
1: Oui, l'embarcation nautique m'achète.
0: Oui, oui. Peut-être que tu seras présent au prochain concert. Celui de Amidang.
1: Oui, Amidang, donc on parle bien sûr de cette sitariste.
0: Oui, c'est une sitariste.
1: C'est très cool que le festif
0: invite une sitariste.
1: Oui. En fait, je pense pas que j'ai déjà vu de sitariste en concert. J'aimerais beaucoup ça.
0: Oui, ça va être l'occasion de le faire sur le tapis de la scène Solothèque. Dans le musée d'art contemporain. Donc là, tu ne pourras pas apporter d'embarcation nautique. Donc,
1: non, mais je peux m'asseoir sur un magnifique tapis pour apprécier la musique de cet artiste qui a donc des liens entre New Delhi et les États-Unis. Elle joue donc dans les deux endroits. Musique expérimentale aussi, donc avec de l'ambient.
0: Oui, je pense que c'est comme l'artiste la plus peut-être expérimentale qui frôle. Ben, en fait, c'est des gammes. On quitte le monde. C'est une rencontre entre l'oriental et l'occidental.
1: Oui, il y a clairement la partie musique traditionnelle indienne dans sa musique, mais il y a également beaucoup d'exploration électronique.
0: Synthétiseur et tout.
1: Synthétiseur, plus dans la plastie du son à partir des enregistrements donc de son instrument.
0: Oui. Oui, puis en fait, c'est ça. C'est également une vocaliste. Donc, son dernier album qu'elle a paru. Il y a des paroles sur chacune des chansons, sauf une chanson.
1: Mais ça, c'est un point négatif. Ça.
0: C'est peut-être un point négatif pour nous à notre émission qui présente juste de la musique instrumentale, mais par chance, son album qu'elle avait publié...
1: Il y avait une interlude d'une minute.
0: Exactement.
1: Dis-moi pas.
0: Il y avait une interlude d'une minute, mais elle a aussi des albums complètement instrumentaux. Nous autres, on pige dans ces albums-là.
1: On pige, oui, dans les interludes et dans les albums instrumentaux.
0: Oui, j'ai pas mis l'interlude à l'émission. Mais... on vous avertit, amateur de musique instrumentale, si vous allez voir son concert, il y a des potentiels, il y a des chances qu'il y ait des paroles, peut-être.
1: Petit bémol.
0: Oui, mais ça doit être tout autant intéressant quand même.
1: Absolument, et je rappelle, sur un tapis.
0: Oui, sur un tapis de la scène Solothèque.
1: On peut être debout aussi.
0: On peut être debout, oui. Samedi le 25 juillet à 17h30.
1: Parfait. Quelles pièces on vous fait entendre, donc, de Amidang? Il y a Raïman.
0: Exactement.
1: Qui va être suivi d'une courte pause publicitaire. Restez en ondes, s'il vous plaît.
0: Oui, il va y avoir un phénomène publicitaire il y aura la chanson Sony.
1: Oui, de Amidang, on revient juste après. Vous êtes bel et bien au Grand Repos, 89.3 La Marge.

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0: Vous étiez à l'écoute de deux pièces d'Ami Dagne, Raymond et Sonny, qu'elle joue bien sûr à la sitar plus électronique et qu'elle jouera aussi au festif de Baie-Saint-Paul. De Baie-Saint-Paul, bien sûr. Baie-Saint-Paul, ce festival dont nous faisons la promotion aujourd'hui.
1: Oui, exactement. Dans le fond, on continue notre épopée à travers la musique instrumentale du festif en ce mercredi. On est rendu le soir, là.
0: On est rendu en début de soirée, le 8 juillet.
1: Ouais. Donc on est rendu, en fait, à présenter deux artistes maintenant, plutôt qu'un, qui sont deux groupes, ben, un groupe et... on pourrait dire que c'est deux groupes québécois, qui sont des shows payants, en fait.
0: Mm-hmm. Qui sont sold out.
1: Donc, on vous encourage à ne pas aller acheter des billets pour ces concerts-là, puisqu'il n'y en a plus.
0: Il n'y en a plus, mais si vous connaissez un bon petit scalper local, c'est correct.
1: Peut-être que vous allez trouver des billets. Mais c'est des artistes, sinon, qu'on peut voir à travers l'année, un peu partout, à travers la province. Notamment le groupe Patch. Je ne sais pas si vous avez déjà entendu parler. Ça a joué beaucoup ici à CISM. On en a joué à notre émission.
0: Mm-hmm, on adore Patch.
1: C'est un groupe de musique qui électronique qui mêle crowd rock, ambient, techno. Ça va piger un peu partout ses influences avec des synthétiseurs modulaires. C'est quand même le fun à voir en show. Ils sont plusieurs musiciens.
0: C'est très énergique. C'est un quatuor, je pense.
1: Ça sera à débattre, le nombre de... le nombre de participants.
0: D'accord, il n'y a pas de chiffre officiel. Mais voilà, très, très énergique, des gros jams entre eux autres. C'est vraiment un groupe très, très solide.
1: Oui, puis très, très québécois.
0: Très QC.
1: C'est sur la scène SiriusXM le samedi 25 juillet, juste avant le groupe We Are Wolves.
0: Nous sommes les loups.
1: Oui, nous sommes les loups. Mais ceux-là, on ne les fait pas jouer à l'émission. Trop de paroles.
0: Trop de mots.
1: Puis ensuite, on va jouer une pièce de Flore Laurentienne, qui est un projet qu'on aime beaucoup, qu'on a beaucoup fait jouer ici à notre émission Le Grand Repos.
0: Beaucoup fait jouer.
1: Aux heures nocturnes, à l'hiver passé.
0: Voilà, donc projet on peut qualifier de néoclassique. Est-ce que son dernier album, tu le qualifierais de néoclassique par toi?
1: Oui, quand même, il y a beaucoup d'instruments à cordes. On mélange, en fait, c'est du classique contemporain où on mélange des instruments à cordes avec les vieux synthétiseurs, avec plein de petits... des synthétiseurs qui ont comme des petits défauts, là, des bons synthétiseurs analogiques des années 70.
0: Ça reste une écriture qui rappelle l'écriture classique, mais quand même avec plein d'éléments contemporains et modernes. C'est un peu plus expérimental, cet album-là.
1: Exactement. En fait, moi, j'ai eu l'occasion de voir leur dernier concert à la Maison Symphonique. C'était quand même...
0: C'était comment, donc? Je pense pas qu'on s'est
1: parlé
0: depuis.
1: C'était quand même super. C'est quand même... On n'en s'est pas parlé depuis.
0: Ouais.
1: Mais c'est quand même comme le point culminant, peut-être, là, de la carrière de Mathieu David Gagnon, en fait, qui est le compositeur derrière le projet. On n'a pas tellement le temps d'en parler aujourd'hui, mais... Si vous étiez là, moi aussi j'étais là. Puis j'étais quand même bien placé. J'étais
0: où?
1: Comme dans la rangée C, là, sur le parterre. C'est comme...
0: C.
1: Étrangement, c'est comme pas la troisième rangée. C'est comme la cinquième, sixième, mais comme c'était très proche.
0: C'est bizarre, ça.
1: Ouais, c'est bizarre. On s'attendrait que ce soit A, B, C, tu sais.
0: Mais ça commence à...
1: Je sais pas c'est quoi qu'il y a avant le A. Si vous le savez, en fait, appelez-nous. Appelez
0: si
1: à CISM
0: savez,
1: directement. Non?
0: Vous sachez. C'est la Maison Symphonique. Donc, mais là, ce ne sera pas à la Maison Symphonique.
1: Non, c'est pas la Maison Symphonique.
0: C'est dans quelle salle qui joue
1: C'est vendredi le 24 juillet à Scène Loto-Québec, qui n'est pas vraiment une salle.
0: C'est-tu la grosse scène?
1: Non, je pense que c'est un chapiteau, en fait.
0: C'est un chapiteau?
1: J'ai l'impression. Mais là, prenez pas mes mots pour du cash, comme on dit.
0: Ah non, on dit ça souvent.
1: Puis ensuite, on va recevoir Ulysse Ruel Orchestra, qui va venir nous parler de son projet. Qui joue aussi à la scène Zolotech, la fameuse scène du Musée d'art contemporain sur du tapis. Mais juste avant, c'est ça. On va attendre Bon Voyage de Patch et Petit Matin de Flore Laurentienne. À bientôt.

0: Alors, vous étiez à l'écoute de Patch et de leur pièce Bon Voyage et de Flore Laurentienne avec sa toune Petit Matin que vous pourrez entendre, bien sûr, au Festival Festif de Baie-Saint-Paul. Mais c'est pas tout ce que vous pourrez entendre à ce festival-là, right?
1: En fait, il nous reste un dernier artiste qu'on a gardé pour
0: un
1: la
0: tout
1: fin.
0: Tout dernier, mais non le moindre.
1: Il s'agit du projet Ulysse Ruel Orchestra qui va jouer samedi le 25 juillet, encore une fois sur la scène Solotech, c'est là qu'il y a comme du tapis.
0: Dans le beau tapis, oui.
1: Dans le sous-sol du musée. D'ailleurs, imagine s'il n'y a même pas de tapis quand on va là-bas, ça serait quand même...
0: Non, c'est sûr qu'il y a du tapis.
1: Dans mes souvenirs, il y avait du tapis.
0: Ouais, c'est sûr.
1: À 14h30, Ulysse Ruel Orchestra, c'est un projet solo d'Ulysse Ruel qui, en fait, c'est beaucoup d'harmonica.
0: C'est beaucoup ça, hein?
1: Beaucoup d'harmonica, ouais. Avec des pédales d'effet. Des pédales d'effet, donc on a une rencontre avec... un peu comme Amidang, mais genre Amidang, c'est du sitar. Mais là, c'est de l'harmonica, c'est
0: Est-ce que tu connais Amidang?
2: Non. Donc, tout de suite après ça, je m'en vais googler ou chercher ça sur Internet, c'est sûr.
0: Et je pense qu'on l'a même pas dit, on a Ulysse Ruel en appel avec nous, live, pour répondre à toutes nos questions sur son projet. Bienvenue, Ulysse Ruel, au grand repos.
2: Merci beaucoup, les gars. Merci.
0: Yes, donc c'est ça. Donc tu vas faire un set harmonica et électronique. C'est un truc que tu fais depuis plusieurs années déjà.
2: Oui, ben dans le fond, je le fais depuis plusieurs années. Je vous dirais, tu sais, ça a commencé beaucoup avec une phase d'exploration par moi-même dans mon sous-sol, dans le sens où j'étais dans un band de musique francophone, blues rock, compo, tout ça, chansons. Puis j'avais déjà commencé, moi j'étais chanteur et harmoniciste, puis j'avais déjà commencé un peu à explorer l'harmonica avec les pédales au sein de ce groupe-là. Puis après ça, ben j'ai continué... après la fin de ce projet-là, j'ai continué par moi-même à explorer l'expérimentation avec l'harmonica et les pédales. Puis je vous dirais que ben ça ne fait que s'empirer depuis, dans le sens où les pédales se multiplient et les expérimentations se multiplient. Et puis là, dans le fond, c'est ça. Depuis quelques années, j'ai la ferme intention que ça sorte un peu du sous-sol pour se rendre à plus d'oreilles et plus développer ce projet. C'est ça, là, que ça passe de passe-temps à vrai projet musical. Chose qui réussit assez bien à date. Mm-hmm. C'est ça, là, dans le fond, voilà, c'est un peu l'historique de ce projet-là.
0: C'est ça, je veux dire, pour les auditeurs et auditrices qui voudraient te découvrir, tu as un album live sur ton Bandcamp. C'est live à Québec, c'est dans quelle salle déjà?
2: C'est un endroit qui s'appelle La Charpente des Fauves.
0: La Charpente des Fauves, ouais.
2: C'est un, en fait, comme disent les jeunes, shout out La Charpente.
0: Absolument.
2: Parce que dans le fond, c'est un lieu qui diffuse les arts interdisciplinaires, multidisciplinaires à Québec. Donc, ils sont vraiment ouverts pour toute la communauté artistique. J'ai eu la chance de faire une résidence là-bas. Pour justement développer un spectacle et tout ça, puis développer mon projet. Puis en sorte, ce que vous retrouvez sur mon Bandcamp, c'est ma sortie de résidence, dans le fond, mon spectacle de sortie de résidence. Chose intéressante peut-être à noter, c'est que avec ce projet-là, dans le fond, j'essaye, je suis très motivé, moi, en général, par tout ce qui est éphémère, par tout ce qui est un peu risqué, par tout ce qui n'est pas figé dans le temps. Donc, ça fait que ce projet-là est un projet improvisé, Ulysse Ruel Orchestra. Puis aussi, je me suis demandé si j'allais sortir des albums, justement. Moi qui a pas, qui c'est ça, qui essaye de figer le moins possible les trucs. Et donc, je me suis dit, bon, que j'allais, peut-être sortir des trucs sur les plateformes, mais que ça allait être potentiellement uniquement des spectacles enregistrés, donc des spectacles enregistrés et mis sur Internet et non pas des albums conçus comme tels à proprement parler, dans le fond, là. C'est des moments qui sont raw, qui sont pas montés, là, puis qui sont mis sur les plateformes, ouais.
0: C'est ça, il y a vraiment quelque chose de très beau dans cette brutalité-là, si on veut, dans ce moment-là. J'ai remarqué aussi que tous tes albums, c'est vraiment spécifié, enregistré live. Donc, c'est ça, c'est vraiment un moment avec toi-même, avec le risque. On te sent évoluer dans ces demi-heures-là. Donc, ouais, c'est ça. Je me demandais justement, là, si on pourrait entendre un jour un album vraiment studio de ce projet-là, où c'est vraiment pas dans les... C'est vraiment pas dans les plans.
2: Non, c'est ça. Ben pour moi, c'est un projet justement très. Ben c'est ça, dans l'instant. C'est ça qui me motive, en fait, là. Puis ça vient sûrement de mon background. En fait, j'ai fait plusieurs affaires, là, plusieurs études ou plusieurs projets, dont des études en art visuel où je faisais beaucoup d'art performance dans ce temps-là. Donc, ça fait un bout, là, ça fait longtemps de ça, mais il restait quand même ça, cette espèce de... Je pense qu'on le sent un peu dans le projet, que ce qui est important pour le projet, c'est vraiment le moment que je passe avec le public à construire ces atmosphères-là, construire ces pièces-là en direct, puis la pièce qui va être construite, ben, dans le fond, c'est la pièce de ce spectacle-là et c'est tout. Dans le fond, elle se reproduira pas deux fois, là, en fait.
1: Ben, c'est ça, en fait. Ça mène à ma question. Parce que là, tu viens de parler d'artiste sonore, d'art sonore, en fait. Est-ce que tu te considères comme un musicien? Ou comme plus un artiste sonore? Tu sais, il y a comme une espèce de pont, là, qui est comme flou, là. C'est comme deux mondes différents, là.
2: Ben, dans le fond, c'est une question que quand j'ai commencé, justement, là, je vous parlais de moi qui a développé ce projet-là un peu malgré moi dans mon sous-sol à expérimenter puis à essayer des affaires. Puis ça c'est, à un moment donné, je me suis dit, bon, j'ai un projet entre les mains. À un moment donné, j'ai constaté que, bon, cette affaire-là, c'était un projet musical, artistique, du moins. Puis je me suis demandé moi-même, donc ta question est vraiment pertinente et logique en ce sens où moi-même, je me suis demandé si le projet Ulysse Royal Orchestra, j'allais le positionner en art sonore ou en musique. Puis j'ai choisi consciemment de le placer en musique.
1: Mais ça marche, c'est de la... au festif, ouais, c'est un festival de musique. Là. C'est pas rien.
2: Mais en fait, c'est ça, puis c'est ça, j'ai choisi d'aller en musique parce que bon, j'avais aussi de l'expérience comme musicien dans des projets moins expérimentaux, disons. Puis aussi, en fait, ça, un des moments qui a confirmé que je voulais que ça soit de la musique, j'ai vu l'artiste Jessica Moss, qui est une, je sais pas si vous savez c'est qui, qui est une violoniste de Montréal, qui fait un peu, qui a un peu la même approche que la mienne, là, avec son violon. Et puis, dans le fond, elle était en première partie de... c'est pas Besnard Lakes, mais Plants and Animals. Okay, bon, oui. Donc, un band, bon, oui, indie, oui, mais...
0: Mais ça marche très bien, hein, la juxtaposition des deux, là.
2: Exact, ben c'est ça. Fait que moi, j'ai vu cette espèce de... Tu sais, elle en première partie, puis après ça, Plants and Animals en deuxième partie, puis je me suis dit, dans le fond, tu sais, j'ai vu mon projet qui était en développement à ce moment-là, puis j'ai comme fait... C'est ça, en fait, c'est là que je veux aller. T'sais, comme un peu aller proposer quelque chose de champ gauche en musique plutôt que proposer quelque chose d'artistique en art sonore. T'sais, comprenez? Mmh. T'sais, de me placer un peu parce que en tout cas, je pense que mon projet est fondamentalement musical. Absolument. Dans le sens que. Puis aussi, ben, ça fait un peu. Ça brouille un peu les pistes, en fait, puis les créneaux. Fait que ça ne me déplaît pas, ça non plus. Là, en fait.
0: C'est très cool d'avoir une approche harmonique ou qui va vers de l'harmonicité pendant quand même des longues plages avec beaucoup d'expérimentation, puis de la recherche plastique par-dessus. Il y a beaucoup d'affect aussi dans cette musique-là. C'est très, très émotionnel. Est-ce que tu as déjà pensé à faire de la musique à l'image? C'est peut-être un peu cliché comme question, mais je trouvais qu'il y avait quelque chose de fameuse question de comme. C'est quand même cinématographique un peu.
1: Un classique.
0: Est-ce que c'est juste moi, quand même? Mais est-ce que tu as déjà pensé à en faire?
2: En fait, moi non, mais tous les gens qui m'entourent, oui. Donc, tu n'es pas.
1: Ils t'ont tous imposé de faire ça.
2: Hein?
1: Tout le monde te demande de faire ça, c'est ça?
2: Non, non, mais en fait, pourquoi je dis ça, c'est parce que, bon, c'est drôle que vous en parliez. Là, j'ai un projet en ce moment. Dans le fond, j'ai beaucoup d'amis parce que je fais aussi de la vidéo, en fait, des projets vidéo, puis toutes sortes de trucs qui impliquent des caméras et des caméramans dans ma vie. Et puis, donc, j'ai beaucoup de connaissances et d'amis qui sont cinéastes, vidéastes. Ils m'ont vu en. J'ai trois de mes amis cinéastes qui m'ont vu, qui ont vu trois de mes spectacles, qui ont trois spectacles différents, là, qui n'étaient pas ensemble, c'est ça que je veux dire. Puis les trois, systématiquement, directement après le spectacle qu'ils ont vu, sont venus me voir en me disant OK, là, il faut qu'on fasse quelque chose ensemble parce que là, dans le fond, j'ai vu ça, puis là, toi, tu pourrais jouer, mettons, dans la forêt, puis là, dans le fond, il y aurait comme des images de telle ou telle façon, nanana. Fait que ça a fait un peu, ça a stimulé, ça les a stimulés, tu sais, les trois de façon indépendante. Là. Fait que là, en ce moment, je suis en train de tourner. Ce qu'on pourrait appeler des vidéoclips, si on simplifie l'idée à sa plus simple expression.
1: Ça fait très musicien, ça.
0: Mais c'est un musicien.
2: C'est ça. Fait que dans le fond, mais en même temps, fait que dans le fond, ces trois personnes-là, dans le fond, on fait un projet, on fait trois vidéos, dans le fond, on concrétise leur vision quand ils ont entendu ma musique, dans le fond.
0: Avec les trois mêmes. Hey, c'est cool, c'est pareil.
2: Ouais. Fait qu'ils font chacun une vidéo, puis dans le fond, les trois s'aident aussi entre eux. Fait que je suis en train de faire ça en ce moment. Je suis à mon deuxième tournage va être lundi prochain pour ça. Puis, dans le fond, on salue mon chat, là.
0: Bonjour, qui, chat.
2: Ouais, il s'appelle Sergent. Puis il a pas soufflé encore. Bref.
1: Mais il en reste pas très long à l'entrevue, donc il va pouvoir souper bientôt. Tu peux lui dire ça.
2: Puis dans le fond, c'est ça. Puis, mais comme je vous ai dit, je suis un peu allergique à fixer les trucs dans le temps. Comprends. Donc, je voulais pas faire un vidéoclip de façon classique, dans le sens que je leur envoie une track, puis ils font du montage dessus, puis du tournage dessus. Par contre, fait que là, dans le fond, c'est que moi, je vais jouer live, encore une fois, en direct, de façon improvisée. Puis, puis eux, ils sont à la caméra. Puis tout le monde entend la même chose, dans le sens, tu sais, tout le monde entend ce que je joue sur le plateau. Fait que j'ai tendance à penser que ça va influencer la façon dont eux vont tourner la vidéo. Et le lieu, puis le contexte dans lequel on va se trouver, il va moins influencer la façon dont je joue. Fait que c'est un peu oui, ça va être fixé dans le temps après, puis ça va être des espèces de sessions live, mais ça sera pas. Ça va être encore une fois quelque chose d'éphémère, puis quelque chose d'unique.
0: C'est une performance fixée. Si je comprends bien, c'est un band de cinéastes?
2: Non, c'est juste.
0: Ils vont être les trois ensemble.
2: Ouais, ben en fait, on a réussi à faire ça. Ouais, dans le fond.
0: Incroyable.
2: Mais c'est trois de mes amis, en fait, puis qui. C'est ça, puis tant qu'à avoir, tu sais, à tourner chacun une vidéo, on fait comme une équipe de tournage. Ouais, c'est cool.
1: Il y a peut-être le temps pour une dernière question. Tu as une question, Alexis, ou je me lance
0: Tu peux te lancer.
1: En fait, c'est plus comme pour toi et les auditeurs, qu'est-ce que tu veux, à quoi on peut s'attendre
0: pour
1: ton set au festif. Mm-hmm. Qu'est-ce que tu veux dire pour te vendre?
0: Oh, c'est le temps de se vendre. OK, c'est là.
2: Ben, dans le fond, c'est moi avec un harmonica, un micro, puis 27 pédales devant moi qui sont toutes à l'état zéro, dans le sens où il n'y a pas de sample, il n'y a pas de trucs pré-enregistrés. Il n'y a pas, tu sais, ils sont vides, sont à. Puis dans le fond. On va arriver là, puis dans le fond, il va se bâtir quelque chose en direct. Je vais bâtir ça avec les gens. Ben en fait, ils vont assister à la création d'une pièce qui va être unique. Et puis, dans cette approche un peu, c'est ça, là, j'aime qualifier ma musique de post-blues, si on veut, là, c'est-à-dire un peu comme un peu comme un peu. C'est sûr qu'il y a des influences blues, moi c'est de là que je viens, mais en même temps, l'idée c'est un peu de je sais pas, de questionner ces codes-là ou de jouer avec ces codes-là pour faire quelque chose, un peu comme le post-rock le fait avec avec les codes du rock, les amplis, les guitares. Mais c'est ça, c'est un peu, j'ai trouvé ce terme, je pense qu'il décrit bien le projet, post-blues. Fait que, puis ça sera mon plus long set aussi,
0: Ah
2: à
0: oui.
2: vie.
0: Ah ouais, hein.
2: Donc c'est ça, genre, ça va être quand même un show complet, dans le
1: Ah,
2: fond.
1: nice.
2: Fait que c'est quand même un saut dans le vide assez grand pour moi, mais je pense que ça va être cool.
0: Très fun.
1: Ben, moi, je vais être là, en fait. Fait que j'ai hâte de voir ça. Puis, dans le fond, juste pour le noter, tu passes d'un sous-sol à un autre sous-sol, parce que c'est la scène qui est dans un sous-sol.
0: C'est de la musique de
2: Oui.
0: sous-sol, quand
1: Ça
0: même.
1: reste de la musique de sous-sol. Un jour, tu vas peut-être pouvoir jouer au rez-de-chaussée.
2: Ouais, mais c'est drôle parce que la salle à la Charpente des
1: Je
2: Fauves, c'était
1: sais, c'est dans
2: aussi
1: le
2: un
0: sol. Ah oui, c'est le sol aussi.
2: sous-sol, ouais.
0: Incroyable.
2: Mais ouais, quand même. Ben c'est le fun. Je salue le festif aussi d'avoir créé une scène pour ces musiques-là, entre guillemets. C'est-à-dire, tu sais, je pense que c'est des musiques qui vivent mieux peut-être entre quatre murs pour que le son soit vraiment
0: Ouais.
2: contenu,
0: Ah
2: puis
0: oui,
2: que
0: hein.
2: les gens vivent une expérience sonore, tu sais, soit plus enveloppée. Puis dans les festivals estivaux, habituellement, tu sais, c'est beaucoup des scènes extérieures, on comprend pourquoi, puis c'est vraiment le fun, mais d'avoir ce petit cocon pour pouvoir, tu sais, que tout le monde vive vraiment l'expérience
1: Isolé.
2: complète, je pense que c'est cool. Ouais, bravo au festif de faire ça.
1: Donc, tout ça, ça se déroule samedi le 25 juillet sur la scène Solothèque à 14h30. C'est complètement gratuit. Venez-vous-en. Puis, ben merci Ulysse. On
0: Merci
1: est
0: beaucoup,
1: vraiment content de
0: Ulysse
1: t'avoir eu.
0: Ruelle.
1: On va faire jouer deux pièces qu'on a dénichées de ton Bandcamp.
0: On les a choisis minutieusement, Ulysse.
1: Exactement,
2: C'est
1: de
2: fou.
1: l'album que tu as appelé Deux.
2: Ça fait longtemps.
1: Ça fait
2: En
1: longtemps.
2: tabarnouche,
1: Ça fait
2: c'est
1: très longtemps.
2: 2019. 2019. Fait que ça, c'était vraiment sous-sol. Si vous voulez
0: Oui.
2: savoir si vous voulez savoir le behind the scenes de ces albums-là, c'est moi qui me forçais à sortir quelque chose de concret de ce setup-là. Fait que pendant le temps des fêtes, je me réservais 2 jours,
0: Nice.
2: une journée même, pour dire à la fin de cette journée-là, je vais avoir quelque chose à sortir sur mon Bandcamp. Puis c'est ça, dans le fond, j'ai fait ça 2 ans de suite.

0: Nous, on veut des segments. Il faut que ce soit commercial.
1: Ben, c'est ça, la radio, hein? C'est ça, ça qui arrive.
2: Désolé.
3: Là. Ben, merci, là.
0: Merci beaucoup, Ulysse. Donc, on fait jouer entendre ça. Les pièces 3 et 4 de son album 2. Très numérique. Donc, oui, on s'en voit.

0: Alors, vous venez d'entendre deux pièces du Lys Ruel Orchestra qu'on vient de recevoir en entrevue. Vous pourrez l'entendre, d'ailleurs, au Festif le 25 juillet prochain. C'est ce qui conclut, en fait, notre émission sur la musique instrumentale du Festif 2026.
1: Oh oui, tout à fait.
0: Exactement.
1: Exactement. Et j'aimerais ajouter que si vous manquez Lys Ruel Orchestra, au Festif, vous pourrez bien sûr le voir le 10 octobre au Pantoum. Il sera en première partie du groupe folk Pied Léger.
0: Et ça ne sera pas gratuit, par contre, à ce moment-là. Contrairement au Festif sur la scène Solothek.
1: Il faudra payer.
0: Il faudra payer, puis peut-être qu'il n'y aura pas de tapis non plus.
1: Mais c'est ça l'affaire. C'est ça l'affaire avec les choix habituellement. Je pense que le Festif a mis le doigt sur la bonne, sur le bon besoin des gens.
0: Moi, là, j'ai vraiment l'impression là, qu'on va arriver là-bas, là, puis il n'y aura pas de tapis comme dans mes souvenirs, dans le sous-sol du musée d'art contemporain.
1: Décevez-nous pas.
0: Puis on va avoir juste fait de la fausse information sur le musée pendant comme 2 heures. J'ai vraiment ce feeling-là. Mais bon.
1: Pour les habitués du Grand Repos, notre émission de musique instrumentale qui retournera à CISM cet automne, vous savez qu'à la fin de chaque épisode, on conclut avec une pièce d'un des plus grands créateurs québécois de tous les temps.
0: André Gagnon, pour le nommer, en fait.
1: Ouais. Gagnon, ben oui, pour...
0: C'est comme cette expression-là est comme...
1: Cette expression-là, moi, je l'aime pas.
0: Hein.
1: Non, dis-la plus.
0: Ben en fait, c'est assez... je trouve que c'est assez fitting. Comment on pourrait dire ça en français?
1: Ça fit.
0: Ça fit, exactement. La pièce « Deux jours à la campagne » issue de son album « Virage à gauche » de 1981. Parce que le Festif, c'est un peu à la campagne.
1: Mais c'est-tu 2 jours?
0: C'est plus que 2 jours, mais c'est pas grave. Hein?
1: Il aurait dû appeler Saturne ouais. 3 jours au Festif de Baie-Saint-Paul.
0: Exactement. Là, ça aurait été, il aurait mis le doigt exactement là-dessus. Vous étiez à CISM et restez...
1: Toujours à CISM?
0: Restez, en fait, sur le poste, parce qu'après ça, il va y avoir d'autres choses.
1: L'autre émission de CISM.
0: Il va y avoir l'autre émission
1: comme
0: à 18 ans.
1: Restez pour l'autre émission.
0: À la prochaine.
1: OK.

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Tout est dans tout sur les ondes de CISM 89.3 La Marge. Simon Pollon-Gervais qui prend le contrôle de l'antenne pour une très belle heure de découverte musicale ensemble. Et puis, aujourd'hui, on va faire une émission où est-ce qu'on va aller creuser dans la discothèque de CISM pour chercher le coucou. Et oui, le mot de la semaine, c'est bien coucou. Et puis, ben pourquoi? Ben parce que je voulais faire jouer la nouvelle chanson de Comment d'abord, Coucou, comment ça va? C'est leur premier single qui annonce la sortie prochaine de leur album Des fois danser. Il se produisait hier au FEQ, le Festival d'été de Québec. Et puis donc, j'ai vu ça, qu'il y avait pas mal de chansons dans la discothèque qui contenaient le mot coucou. Donc, je me suis dit, ben écoute, on va faire un épisode autour de cela. Donc, en cette agréable avant-midi de juillet, ben on va aller ensemble faire un peu de spéléologie et on va commencer ça en beauté avec Comment d'abord la chanson Coucou, comment ça va? Suivi de Mathieu Bérubé avec sa pièce Coucou.

C'était Mathieu Bérubé avec la piste Coucou, tirée de son album Coucou du même titre, qui est paru il y a quelques années de cela, et c'était précédé de la toute nouvelle chanson de Command de bord, Coucou, comment ça va? Et puis là, c'était le fun, hein, parce qu'à la fin de cette chanson de Mathieu Bérubé, on entendait le chant du coucou, duquel, ben, en fait, cette onomatopée coucou est inspirée, hein, le coucou gris, le coucou commun, qu'on entend, qu'on a entendu justement à la fin de la piste. Et puis, ben, c'est une interjection aussi que les enfants, lorsqu'ils jouent à la cachette, vont faire hein, « Coucou, je t'ai trouvé ». Une autre chose à laquelle me fait penser le mot « coucou », bien sûr, ben, c'est le coucou terrestre. Hein? Cet oiseau, une variation du coucou, le grand géocoucou ou bien le géococcyx, qui est en fait un oiseau terrestre qui vole peu ou pas du tout et qui court très vite et qui est très intelligent, qui est reconnu pour son intelligence, duquel est inspiré le fameux Roadrunner bip bip des Looney Tunes. Et puis, c'est un oiseau que j'ai eu la chance, moi, d'interagir avec et de voir de mes yeux vus, parce que quand j'étais en Arizona dans ma jeunesse, j'étais allé rejoindre mes grands-parents. D'ailleurs, salutations à ma grand-mère qui nous écoute peut-être. Eh bien, oui, c'est ça. Ben, j'ai eu l'occasion justement de voir ces petits oiseaux-là se promener très vite dans les déserts de l'Arizona et puis du sud-ouest des États-Unis et du Mexique. Et donc, ben, on va poursuivre notre spéléologie dans cette question qu'est le coucou. Ben, une autre chose aussi qu'on peut mentionner, hein, c'est vrai, avant de continuer notre route, ben, c'est aussi le fameux pendule à coucou, hein, les horloges québécoises, toutes bien sculptées, très jolies, et quand sonne l'heure, quand sonne le coup d'une heure ou d'une autre, ben là, il y a un petit coucou qui sort, là, qui fait le chant du coucou. Et bien, ça aussi, là, ça me fait penser à mon arrière-grand-père qui, lui, en avait une belle horloge comme ça qui fonctionnait à l'époque quand j'étais qu'un simple gamin. Donc, on va aller poursuivre, justement, notre excavation dans la discothèque de CISM pour trouver des petites pépites, des petites découvertes. Il y a plusieurs chansons là-dedans que j'ai jamais entendues, que j'ai jamais même écoutées. On va les découvrir ensemble. Et puis, ben là, la prochaine, ça va être Projet Jacob avec la pièce titrée Coucou. Et ça va être suivi d'une formation que je ne connais presque pas, en fait pas du tout. C'est François and the Atlas Mountain avec leur pièce Coucou. On va aller voir ça.

Voilà qui était fort agréable. C'était François and the Atlas Mountains, tiré de l'album Banane Bleue. C'était la pièce Coucou, bien sûr, parce que nous, aujourd'hui, à tout et dans tout, le mot de la journée, le mot de la semaine, c'est coucou. Donc, on est allé creuser dans la discothèque de CISM pour trouver toutes les pièces qu'on pouvait trouver là, qui comportent le mot coucou. Et d'ailleurs, ben, c'était précédé de Projet Jacob, tiré de son album En été, en hiver. C'était la pièce coucou aussi. Hein? Les titres vont se ressembler, laissez-moi vous dire ça pour le reste de l'émission. Et puis, ben, c'est ça, c'était un beau petit segment. Là. J'ai aimé les deux dernières pièces. C'était doux, ça se prêtait bien à la belle ambiance feutrée estivale là, qu'on vit ce matin. Et puis là, ben, on va aller un petit peu plus du côté du hip-hop hein, pour les prochains blocs. Là, on va avoir quelqu'un qui s'appelle Grems, que je ne connais pas, G-R-E-M-S, avec la pièce Coucou. C'est tiré d'un album qui s'appelle Plus rien à foutre, Hippie. Et puis, ça va être suivi de un certain Meryl, M-E-R-Y-L, avec la pièce Coucou. Et c'est tiré de l'album Jour avant caviar. Donc, on va aller voir qu'est-ce qu'il y en a. Faisons ces découvertes ensemble, mes chers amis.

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Et oui, c'était Coucou d'une certaine Meryl, tirée de l'album Jour avant Caviar. Et c'était précédé de Coucou par un rappeur qui s'appelle Grams. Et puis, ben là, allons nous intéresser un peu à cette Meryl, parce que moi, j'ai trouvé ça intéressant. Là. Ça me faisait penser un peu à Sarame, Aya Nakamura, tout ça. Donc, je suis allé voir sur sa page Spotify. Et puis, ben voici la description. La patience est l'arme du talent et du succès. Cette maxime guide Meryl, l'une des rares artistes françaises à avoir conquis les Antilles, la France hexagonale et à pouvoir prétendre se faire une place à l'international. En un peu moins de 5 ans, l'artiste originaire de Saint-Esprit en Martinique touche à tout. Connue pour sa versatilité et son sens de la mélodie, est devenue une tête d'affiche qui développe et réalise sa vision. Donc voilà, donc c'est une artiste d'origine antillaise. Et puis, ben, c'était une belle découverte. Je suis heureux d'avoir osé. Et puis, ben là, on va aller encore dans le rap. On va aller écouter une tune qui est d'une formation qui s'appelle Club Sandwich. Et c'est Flo au-dessus d'un nid de coucou. Mais alors là, il y a Grams aussi qui s'y greffe. Là, je viens de voir, il fait une participation, Grams, qu'on a entendu au début du dernier bloc. Et donc, c'est une référence. Hein, Flo au-dessus d'un nid de coucou, c'est pour référer le film One Flew Over the Cuckoo's Nest. C'est un film de 1975 de Milos Forman qui a comme star Jack Nicholson. Hein, c'est l'histoire d'un prisonnier qui feint la folie dans le but d'être transféré non pas dans une prison, mais plutôt dans un hôpital psychiatrique où il espère avoir de meilleures conditions. Et donc, c'est ça, un flow hein, en rap. Un flow, c'est un débit, c'est une façon de rapper. Finalement, c'est un style de rap, c'est la manière que tu décides de poser tes mots. Donc, flow au-dessus d'un nid de coucou. On voit la référence. Ça va être suivi d'une pièce, hein, un petit plaisir coupable, Coucou les coucous de À la claire ensemble. Flow au-dessus d'un nid de coucou.

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Oh yeah, c'était Coucou les coucous de À la claire ensemble, tiré de l'album Les frères cueilleurs. Moi, je me rappelle quand cet album était sorti, là, ça l'avait joué tout en boucle. J'avais joué cet album-là en boucle tout au long de l'été lorsqu'il est sorti, parce que surtout cette pièce-là, Coucou les coucous, imagine, tu te pars une petite eau pétillante avec de la glace, tu mets ça dans un verre, tout va bien. T'sais. C'est vraiment une belle chanson d'été. C'était précédé de Flow au-dessus d'un nid de coucou du collectif Club Sandwich, tiré de l'album Les Valcheuses. Et ouais. Alors là, ben, on va poursuivre. Puis là, on va aller voir. C'est un. Je sais pas exactement c'est quoi. Ça s'appelle Coucou, trois petits points, voilà. Et c'est de Toxic René. On va aller voir c'est quoi. Puis après ça, on a une pièce très longue d'un groupe qui s'appelle Piniol, qui s'appelle Pilon Bran Coucou. Ça, c'est la pièce. Mais ça se peut qu'on se retrouve de l'autre côté, là, voir c'est quoi ça. Coucou, trois petits points, voilà. On va aller voir c'est quoi. Toxic René.

0: voilà,
1: voilà.
2: C'était quand même très drôle. Toxique René avec Coucou, trois petits points, voilà. C'est un rappeur du Luxembourg. Et puis, ben, c'est quand même toute une découverte qu'on vient de vivre là, hein? De calibre B, mais c'est quand même le fun, hein? Et là, ben, on va aller écouter cette très longue pièce qui s'appelle Pylon Brand Coucou, d'un artiste qui s'appelle Pignol. Et ben, c'est tiré d'un album qui s'appelle Brand Coucou. Donc, on va aller voir qu'est-ce qu'il y en est. C'est listé comme étant du punk ou metal. Alors, préparez vos oreilles.

0: Oh yeah, c'était Pilon Bran Coucou d'un groupe qui s'appelle Pignol. Et c'était tiré de l'album Bran Coucou paru en 2018. Et puis, ben, je suis allé faire une petite recherche, là, savoir c'était quoi ça, Pignol. Ben, en fait, c'est un groupe français. C'est la fusion, en fait, de deux formations. Une formation qui s'appelait Poil et une formation qui s'appelait Nid. Et puis, donc, c'est ça, ce sont des Français de la région des Rhône-Alpes et qui font cette musique-là un peu indescriptible, mais qui puise clairement dans le matrock et le métal. Ça m'a pas rappelé directement Engine de poitrine, mais j'ai vu une petite familiarité là, entre le son de ces deux bands-là. Et donc, ben voilà, c'était Pignol avec cette belle pièce. Et puis, ben nous, on a fait pas mal le tour de ce qu'on avait comme temps, mais aussi comme chanson qui contiennent le mot coucou ici dans la discothèque de CISM. Et ben, c'était tout et dans tout. J'étais Simon Pollon Gervais. Je vous souhaite un excellent vendredi. Je vous souhaite un merveilleux week-end. Je vous embrasse et je vous dis à la semaine prochaine. Bye bye.
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après-midi tout le monde et bienvenue à As-tu vu, l'émission qui parle de cinéma et de culture chaque vendredi midi sur les ondes de CISM 89.3 FM. J'espère que vous allez bien, je suis Mélissa et je serai avec vous pour la prochaine heure pour discuter de cinéma. Aujourd'hui, on va commencer l'émission en parlant d'un phénomène qui revient chaque été et qui rassemble des milliers de personnes partout au Québec, ce sont les festivals. Donc, pourquoi est-ce qu'on aime autant les festivals, surtout au Québec, et pourquoi ils continuent d'occuper une place aussi importante dans notre vie culturelle? Est-ce qu'on s'y rend seulement pour voir un artiste qu'on aime ou est-ce que l'expérience du festival est devenue quelque chose de beaucoup plus grand? On va réfléchir à ce qui fait le succès de ces événements et à la manière dont ils transforment notre façon de vivre la musique et la culture. Et un peu plus tard, on va aussi revenir sur le Festival international de jazz de Montréal parce qu'il vient tout juste de se terminer, mais ce sera l'occasion de parler de la relation particulière entre le jazz et le cinéma, une rencontre qui existe depuis plusieurs décennies. Et on va voir aussi comment cette musique a influencé certains grands cinéastes et je vais vous proposer aussi quelques films qui montrent à quel point le jazz a marqué le 7e art. Finalement, à l'émission, restez avec moi parce qu'on va recevoir le réalisateur Philippe Frenette-Roy qui va venir nous parler de son documentaire Uzeb en fusion. Donc, on va pouvoir discuter de l'histoire de ce groupe québécois, de son héritage musical, mais aussi de la façon dont le cinéma peut préserver la mémoire d'artistes et faire revivre aussi une époque à travers la musique. Parce que Uzeb, c'était un groupe vraiment connu de jazz qui a vraiment façonné le jazz au Québec. Il y a ce documentaire, justement, qui vient de sortir le 3 juillet. Donc, c'est vraiment une bonne occasion pour en parler. Alors, restez avec moi. On va écouter maintenant « Rêve américain » de Jonathan Person et on se retrouve tout de suite après pour parler de ces sujets à l'émission.

De retour à l'émission As-tu vu sur les ondes de CISM, c'était Rêve américain de Jonathan Person. Et maintenant, on va parler du sujet des festivals. Pourquoi on aime tant les festivals au Québec? Parce que l'été au Québec, on le sait, il y a des choses qui reviennent à chaque année, comme les terrasses, les vacances, les feux d'artifice. Mais surtout, les festivals, qu'on soit à Montréal, Québec, Trois-Rivières ou Rimouski, il n'y a pas une municipalité qui ne fait pas quelque chose qui nous rassemble. Alors, je me suis posé une question cette semaine. Pourquoi les festivals occupent-ils une place aussi importante dans notre été? Parce que dans le fond, un festival, c'est pas seulement des spectacles, c'est vraiment devenu une expérience en soi. Quand je pense au festival justement qu'on voit au Saguenay, c'est vraiment des expériences qui prennent de plus en plus d'ampleur. Donc, il y a 20 ou 30 ans, on achetait un billet pour un concert, on arrivait quelques minutes avant le début et on repartait une fois le spectacle terminé. Mais aujourd'hui, c'est vraiment différent. Souvent, on va arriver en début d'après-midi, on va marcher dans les rues piétonnes aussi, on va découvrir les villes, les municipalités, on va découvrir aussi des artistes de rue. Donc, ça a vraiment changé et le spectacle est devenu une partie de l'expérience, mais c'est pas seulement la seule raison d'y aller. Je trouve d'ailleurs que les festivals nous font vivre quelque chose aussi qu'on perd parfois avec les plateformes de musique parce que maintenant, c'est tellement accessible d'écouter de la musique partout en ligne, sur Spotify, Apple Music. Les algorithmes nous proposent souvent des artistes qui rassemblent déjà ce qu'on écoute déjà, alors que dans des festivals, c'est vraiment l'inverse. On va passer devant une scène, on entend une chanson, on s'arrête quelques minutes et tout à coup, on découvre un groupe dont on n'avait jamais entendu parler. Et je suis certaine qu'il y en a plusieurs d'entre vous qui avaient déjà vécu ça. Donc, vous allez voir la tête d'affiche et finalement, le meilleur souvenir de votre journée ou de votre soirée, c'est un groupe que vous avez complètement découvert par hasard. Donc, c'est vraiment ça qui est le fun des festivals aussi maintenant. C'est vraiment devenu des lieux de découverte. Et aussi, ils jouent un rôle important pour les artistes émergents, ça on le sait. Donc, pour les jeunes musiciens qui jouent devant des centaines de personnes dans les bars toute l'année, un soir d'été, puis sur une scène de festival, ça change vraiment la donne de pouvoir jouer devant plusieurs milliers de spectateurs. Donc, pour plusieurs carrières, c'est un moment décisif aussi. Et je trouve que c'est important d'encourager ce genre de festival qu'on a ici au Québec parce qu'il y a aussi un autre phénomène intéressant, c'est que les festivals attirent maintenant des gens qui sont pas nécessairement passionnés de musique. Donc, on y va en famille, entre amis, pour profiter de l'ambiance tout simplement. Et c'est vraiment devenu aussi des lieux de rencontre. On le sait, c'est de plus en plus important aussi maintenant de pouvoir se réunir, sortir avec les réseaux sociaux. C'est pas toujours facile. Alors, pendant quelques jours, quand les rues changent de visage, on entend la musique partout, les terrasses sont pleines et aussi pour le tourisme, c'est important dans plusieurs villes d'encourager l'économie locale. Donc, aussi, évidemment, ce succès vient aussi avec certains défis parce qu'il y a des grands festivals qui attirent parfois des foules intenses et on va le voir justement avec le Festival de Québec, le FEC qui a lieu à chaque année. Il faut souvent gérer la circulation, assurer la sécurité, prévoir suffisamment de transports collectifs aussi et permettre à tout le monde de profiter de l'événement dans de bonnes conditions. Donc, parfois, ça peut être un défi. Et les organisateurs doivent aussi relever le défi d'avoir une programmation qui rejoint plusieurs générations. Donc, c'est souvent ça qu'on voit pour que les festivaliers aient encore l'expérience unique d'aller en festival. Il faut remplir plusieurs choses. C'est pour ça que les festivals, c'est intéressant et je pense que la raison est assez simple aussi. On est dans un monde où on écoute beaucoup de musique avec des écouteurs, on est seul devant un téléphone ou un ordinateur et les festivals nous rappellent que la musique est aussi une expérience collective pour applaudir tous ensemble, même avec des inconnus. Ça peut être le fun. Donc, on va en parler un peu plus tard aujourd'hui. On va parler aussi du festival de jazz. Donc, restez avec moi. Et justement, en parlant de musique, on va aussi recevoir Philippe Frenet-Roy pour discuter de son documentaire Uzeb en fusion. On va parler de création, de musique et de ce qui fait qu'un groupe peut encore marquer plusieurs générations. Donc, restez avec moi. Pour l'instant, on va écouter Rien que de même de Petit Béliveau et on va écouter aussi Conversation dans le noir de Thierry Larose. Et on se retrouve tout de suite après pour parler du jazz au cinéma et faire un petit retour sur le festival de jazz qui vient de se terminer à Montréal.

De retour à As-tu vu, j'ai parlé de l'importance des festivals au Québec parce qu'ils font vraiment partie de notre identité culturelle, ils animent nos villes et ils nous permettent aussi de faire des belles découvertes. Maintenant, on va parler du Festival international de jazz de Montréal qui vient tout juste de prendre fin la semaine passée parce que c'est un événement vraiment majeur. En fait, c'est reconnu comme étant le plus grand festival de jazz au monde, chose que je ne savais pas d'ailleurs. Donc, Montréal peut vraiment être fier de ce festival. Mais comme toutes les grandes institutions, il n'est pas à l'abri des critiques parce que depuis quelques années, plusieurs amateurs de jazz ont l'impression que le festival s'éloigne de sa mission d'origine. On retrouve toujours d'excellents musiciens de jazz, mais la programmation fait aussi une place de plus en plus importante à des artistes pop, rock, R&B ou électro. L'objectif est sans doute d'attirer un public un peu plus large, mais certains se demandent si le jazz est encore véritablement au cœur de cet événement. Et aussi, il y a eu une autre critique cette année au festival, et une critique qui revient souvent également, c'est l'expérience sur le site. Parce qu'on retrouve vraiment des grandes foules. Il y a une ambiance exceptionnelle, mais elle rend parfois les spectacles vraiment difficiles à apprécier aussi. D'ailleurs, moi, je l'ai vécu aussi en y allant les derniers jours. Il y a tellement de monde entre les écrans géants, les conversations aussi du public et les déplacements constants. On perd parfois cette proximité qui fait pourtant partie de la richesse du jazz en tant que tel. Donc, ça aussi, ça peut être une autre critique qui a eu lieu cette année. Et il y a aussi la question des prix, parce que les concerts gratuits demeurent une belle force du festival, mais plusieurs spectacles en salle affichent des tarifs qui ne sont pas accessibles à tout le monde. Bref, le Festival international de jazz de Montréal reste un rendez-vous incontournable, mais il soulève aussi une question intéressante: comment faire grandir un événement sans perdre son identité? Et justement, en parlant d'identité, le jazz est bien plus qu'un style musical. C'est vraiment une façon de créer, d'improviser et de raconter des histoires. C'est vraiment devenu une philosophie aussi qui a profondément influencé le cinéma. Donc aujourd'hui, on va parler du jazz au cinéma parce que la musique a vraiment changé la façon de filmer, de tourner certains films. Et pas seulement dans les bandes sonores, mais le jazz a aussi influencé une façon de raconter des histoires, de filmer les personnages, de monter les images. En fait, plusieurs grands réalisateurs ont emprunté au jazz son sens du rythme, de l'improvisation et de la liberté. Quand on y pense, c'est pas si étonnant que ça. Le jazz repose sur l'écoute, sur le dialogue aussi entre les musiciens, et il y a vraiment une grosse capacité de sortir du cadre sans perdre le fil. Donc, une mélodie peut vraiment changer le concert d'un concert à l'autre. Et au tournant des années 1960, il y a plusieurs cinéastes qui ont voulu faire la même chose avec le cinéma. Donc, ils quittaient les gros studios, ils sont sortis dans les rues, ils ont préféré aussi la spontanéité au décor trop parfait. J'en ai d'ailleurs déjà parlé, surtout dans le cinéma français des années 60, où on retrouvait beaucoup ça. Et ils ont aussi commencé à filmer un peu comme des musiciens de jazz, donc à improviser des scènes, à voir ce qui venait à eux. Alors aujourd'hui, je vous propose 5 films à découvrir ou à revoir. Donc il y en a certains qui parlent directement du jazz et il y en a d'autres aussi qui reprennent cet esprit. Donc ensemble, ils montrent à quel point cette musique a influencé le 7e art du cinéma. Donc, ma première suggestion aujourd'hui, c'est Ascenseur pour l'échafaud, un film de Louis Malle qui a été réalisé en 1958. S'il y a un film à voir pour vraiment comprendre le lien entre le jazz et le cinéma, c'est vraiment celui-là que je vous conseille aujourd'hui. Donc, l'histoire est presque aussi célèbre que le film lui-même. Donc, Louis Malle invite Miles Davis à regarder son film dans un studio parisien et les images sont projetées avec Miles Davis qui improvise la musique en direct accompagné de quelques musiciens. Donc, il faut savoir qu'à ce moment-là, il n'y avait aucune partition, aucune répétition. Ça a vraiment été un film qui a été fait spontané et les images sont vraiment l'inspiration du moment et ça fait vraiment un résultat qui est très, très intéressant visuellement. C'est vraiment un film qui est magnifique à voir. Alors, je vous invite vraiment à aller le voir. La musique ne se contente pas non plus d'accompagner le film. Elle crée vraiment une atmosphère avec des promenades nocturnes où est-ce qu'on voit aussi Jeanne Moreau à Paris. Ça devient vraiment hypnotique aussi. Et encore aujourd'hui, cette bande originale est considérée comme l'une des plus importantes dans l'histoire du cinéma. Alors, vraiment, si vous ne l'avez pas vu, je vous conseille vraiment Ascenseur pour l'échafaud.
Ensuite de ça, ma deuxième suggestion, c'est Shadows de John Cassavetes, un film excellent que j'ai beaucoup aimé aussi. Donc, juste un an plus tard, en 1959, il a été réalisé. Cette fois-ci, c'est un réalisateur américain. On dit souvent que John Cassavetes est le père du cinéma indépendant américain, mais c'est quand même assez vrai. Et c'est un film qui est probablement la meilleure preuve. Donc, lui aussi, encore une fois, dans son film, tout semble improvisé. Les acteurs parlent comme dans la vraie vie. Et on voit les caméras, cette fois-ci, dans une autre grande ville que Paris, et c'est New York. Donc, parfois, on oublie aussi complètement qu'on regarde un film fictif parce que l'influence du jazz est vraiment partout. Et c'est très, très réaliste, pas seulement dans la musique, mais aussi dans la manière de construire le récit. Donc, encore une fois, c'est comme un groupe de jazz. Le film accepte les détours, les silences et les surprises. Ensuite de ça, troisième film aujourd'hui de Jean-Luc Godard, c'est À bout de souffle, qui est évidemment un classique aussi de 1960. Quand on pense à la nouvelle vague française, on pense immédiatement à Godard, mais je l'ai mis parce qu'il y a vraiment beaucoup de jazz dans ce film-là aussi. Mais c'est pourtant rarement de ça qu'on parle quand on pense à bout de souffle, alors qu'il y a beaucoup, beaucoup cette influence-là qui est très immense dans le film. Donc, dans ce film-là aussi, on voit que le montage casse les règles, la caméra devient légère. Les dialogues aussi semblent improvisés et la musique de Marcel Solal accompagne aussi l'énergie avec beaucoup, beaucoup d'élégance. Donc, Godard disait qu'il préférait les accidents aux certitudes et c'est une phrase qu'on peut vraiment associer aussi et définir avec le jazz. Ensuite de ça, quatrième suggestion, j'en ai déjà parlé aussi au début saison, c'est Le chat dans le sac de Gilles Groux, 1964. Donc là, on est un petit peu dans la même lignée qu'À bout de souffle, on est encore dans l'improvisation, mais ça se passe au Québec. Donc un film québécois, si vous l'avez pas vu, Le chat dans le sac, c'est souvent considéré comme un des films fondateurs du cinéma québécois moderne, donc il faut absolument le voir aussi. Encore une fois, on retrouve l'influence de la nouvelle vague française et cette même liberté qu'on associe au jazz. Mais c'est intéressant parce que là, on voit vraiment Montréal dans les années 60. On voit que les dialogues sont construits, mais ils semblent naturels. Donc, c'est vraiment intéressant pour ça aussi. Et les personnages aussi cherchent leur place dans une société qui est en train de changer. Donc, on voit le changement aussi avec les révolutions qu'il y a eu au Québec. Donc, ça peut vraiment être un bon film si vous ne l'avez pas encore vu. Aujourd'hui, ma dernière suggestion pour vous, c'est Round Midnight de Bertrand Tavernier, 1986, un petit peu plus récent, même si c'est quand même considéré comme un vieux film. Donc, Round Midnight, ça raconte l'histoire d'un saxophoniste américain vieillissant qui trouve un refuge à Paris. Et le rôle principal interprété par Dexter Gordon, qui était un des grands noms du jazz aussi à l'époque, assez connu. Mais ce qui rend ce film vraiment touchant, c'est son regard sur les artistes. Parce que là, on y parle de création, mais on parle aussi de la solitude, de la transmission aussi, de cette relation presque intime entre le musicien et son public. Donc, c'est un film très humain. Si vous avez envie de vivre aussi certaines émotions, je vous conseille vraiment ce film-là. Et au fond, malgré les critiques qu'on peut adresser au Festival international de jazz de Montréal, une chose est sûre, c'est que le jazz continue vraiment d'inspirer les créateurs bien au-delà des scènes de concert. Donc, il traverse les décennies. Il influence les musiciens, les cinéastes et notre manière de raconter des histoires également. Et si vous cherchez quelques films à découvrir cet été, je vous recommande vraiment ces 5 films-là. Parce que ce sont des films qui racontent toutes à leur façon une rencontre entre le cinéma et la musique jazz qui est très inspirante. Donc, cette rencontre entre le jazz et le cinéma se poursuit parce que dans les prochaines minutes, on va justement accueillir un réalisateur qui s'intéresse à cette musique et à son histoire. On va recevoir Philippe Frenette-Roy qui va venir nous parler de son documentaire « Uzeb en fusion ». Et avec lui, on va pouvoir discuter de la création, de la mémoire et de musique. Donc, restez avec moi. On va pouvoir voir ce qui a fait en sorte que ce groupe nous touche encore aujourd'hui, une vingtaine d'années plus tard, parce que c'est vraiment un des pionniers du jazz au Québec. Donc, on va écouter Barcelone de Jean Leloup et on se retrouve tout de suite après avec Jean-Philippe Frenette-Roy.

0: De retour, on est maintenant avec Philippe Frenetroit pour nous parler du film Usèb en fusion. Philippe, merci beaucoup d'être avec moi à l'émission aujourd'hui.
1: Et merci de m'accueillir.
0: Ça fait plaisir. Avant de parler de ton film, on va parler un petit peu de toi et j'aimerais parler de ton parcours. Est-ce que faire des films, c'est quelque chose que tu as toujours voulu faire?
1: Ben, moi, je fais de la vidéo depuis l'âge de 13 ans. Ça fait quasiment 25 ans que je fais de la vidéo. J'ai commencé avec ma sœur quand j'étais jeune. Je faisais des petites vidéos pour s'amuser et tout. Puis au fil du temps, ben j'ai pris l'expérience. Puis en 2014, j'ai commencé à faire des documentaires. Ça date de ce moment-là.
0: OK. Puis est-ce que tes films se sont toujours inspirés du réel? Parce que j'ai vu aussi que tu as fait, c'est ça, des documentaires, qu'il y a beaucoup de vrais aussi dans tes films.
1: Ouais, il y a le côté humain que j'aime vraiment au niveau du documentaire. Le premier documentaire que j'ai fait, c'est sur mes arrière-grands-parents acadiens. Mm-hmm. Puis le deuxième, c'est sur l'univers des tribunes téléphoniques sportives à la radio. Là. Fait que c'est un autre volet humain aussi. Ouais. Fait que oui, le côté humain, j'aime beaucoup. Puis on le voit aussi dans le documentaire sur Usèb. Il y a le côté humain aussi là-dedans. Là.
0: Oui, c'est ça. Et là, Usèb en fusion, ça parle évidemment du groupe Usèb, qui était un groupe de jazz qui a vraiment marqué le Québec. À quel moment tu t'es dit qu'il y avait un documentaire à faire là-dessus?
1: Ben, au départ, moi, je suis un fan de musique. Je suis un mélomane. Mm-hmm. Fait que, c'est sûr, comme troisième documentaire, j'ai toujours eu l'idée de faire un documentaire musical. Puis en tant que fan de Jazz Fusion, c'est sûr que Usèb, c'est le groupe emblématique du Jazz Fusion au Québec. Cette idée-là, j'ai eu, je pense, autour du retour d'Usèb en 2017, j'ai eu cette idée-là. Mm-hmm. Ça a comme mijoté un peu dans ma tête jusqu'en 2019. Puis en 2019, j'ai eu un peu une élan d'inspiration de faire ça. Fait que je me suis lancé là-dedans en 2019. Ça m'a pris 7 ans pour faire tout ce projet-là. Là.
0: OK, quand même. Donc, c'est ça, il y a eu beaucoup de travail et de recherche. Parce que Usèb s'est souvent présenté comme un groupe culte, mais il y a quand même des jeunes de notre génération qui le connaissent moins. Comment tu as fait pour aborder ce défi-là, pour parler autant aux admirateurs de longue date qu'à ceux qui vont découvrir le groupe dans ton film?
1: Ben, je pense que c'est un film qui n'est pas trop non plus niché. Je pense que ça peut vraiment toucher tout le monde. Même ceux qui connaissent pas le groupe, je pense qu'on peut se reconnaître là-dedans. C'est l'histoire d'un band qui a persévéré et qui a eu du succès partout dans le monde. Puis je pense que ça peut rejoindre aussi les nostalgiques, ceux qui ont vécu cette époque-là. Ouais. Les commentaires que je reçois, là, tout le monde est comme me dit ah, je suis revenu dans ma jeunesse, ça m'a rappelé tellement de souvenirs de voir ce film-là. Fait c'est ça, le film, il reste quand même généraliste. Je pense que ça peut plaire à tout le monde, même ceux qui connaissent pas le groupe.
0: Oui, puis c'est intéressant justement de voir ce clash de générations-là. D'ailleurs, je trouvais ça intéressant l'histoire derrière le nom Usèb, qui vient de Saint-Usèb, comme titre du festival. Puis aussi, j'ai trouvé ça intéressant parce que leur première image ou affiche, c'est comme Baphomet, on dirait, ou c'est comme une image un peu plus... contre la religion, on dirait. Est-ce que tu penses que c'est justement une génération qui cherchait un peu à se rebeller de ça?
1: Bien, je pense que oui, d'une certaine manière. Je pense que c'est vraiment dans l'époque qu'il y avait ça. C'est sûr que le nom Saint-Eusèb, c'est un peu une joke, je pense, qu'il voulait faire, parce que c'est vraiment par hasard que ça a tombé que c'est le jour de la Saint-Eusèb, le jour du premier concert, puis l'organisateur a eu cette idée-là, puis

0: ça s'est passé votre chicane. Les gars, je pense pas qu'il aurait été ouvert à m'en parler s'ils ne me connaissaient pas au départ. Moi, j'arrive là, je présente mon projet. Puis après, à la deuxième entrevue, qui était 3 ans plus tard, ben là, les gars, ils ont commencé à s'ouvrir un petit peu plus, mais pas non plus vraiment à 100%. Mm-hmm. C'est vraiment quand je leur ai montré la version finale, presque finale l'année passée, que là, les gars, ils ont vu qu'il manquait de quoi pour vraiment mieux comprendre le conflit. Puis à ce moment-là, les gars me connaissaient et tout. Puis aussi le fait que j'ai tout fait le tournage seul, pas d'équipe, rien, ça aide vraiment à créer un lien de proximité. Tu n'as pas une équipe qui regarde les gars dans l'entrevue et tout. Fait que il y a vraiment un lien de proximité que j'ai réussi à établir en faisant le tournage de cette manière-là.
1: Wow, OK, c'est vraiment impressionnant. Puis au niveau du financement, est-ce que tu en as reçu? Comment ça a fonctionné pour ça? Est-ce que justement c'était un projet où tu as eu des subventions? Ou?
0: Ben, au départ, j'ai commencé le tournage sans subvention. J'ai déjà ma caméra et tout. Fait que j'ai pas d'équipe à payer rien. Fait que j'avais comme du temps en 2019. J'ai fait plusieurs entrevues à ce moment-là. J'ai fait après un GoFundMe pour aller en France. J'étais allé passer une semaine en France faire des entrevues là-bas avec les dons des fans. Puis à un moment donné, je me suis rendu compte que ça prenait de l'argent pour payer les droits d'auteur, les archives et tout. Fait que j'ai déposé mon projet au Calque puis au Conseil des arts du Canada. Ça m'a pris 5 ans, 11 tentatives pour avoir l'argent au Calque. Fait que ça a été vraiment beaucoup de persévérance pour me rendre à ça. Puis j'ai fait un autre GoFundMe à l'automne dernier pour ramasser de l'argent justement pour m'aider à payer des archives et tout. Mm-hmm. Fait que oui, il y a de l'argent personnel aussi là-dedans. Fait que ça a été un gros défi par rapport à ça.
1: Wow, fait que ça a vraiment été une persévérance aussi. C'est assez impressionnant. Puis aussi, j'ai vu qu'il y avait vraiment beaucoup d'images d'archives. Donc, ça a pris 7 ans faire ce film-là, mais ça a pris combien de temps pour faire le montage justement pour travailler puis trouver ces images-là et les intégrer? Est-ce que c'était compliqué ou ça s'est bien fait?
0: Oui. Ben, ça a été quand même un long processus de faire le montage. J'avais 55 entrevues, je n'ai fait beaucoup. Wow. Fait que juste classer tout ça puis m'organiser, ça me fait quasiment un an et demi juste pour mettre les archives à la bonne place et tout. Puis après, ça m'a pris un bon 2 ans et demi faire le montage après tout mettre ça ensemble. J'avais beaucoup d'archives de Radio-Canada, beaucoup d'archives de Spectra, de TVA, Télé-Québec, tout ça. J'ai des archives personnelles aussi, des gars du Zeb, des photos, plein de choses, des vidéos que les gars avaient, quand ils sont partis à Jakarta, en Indonésie. J'ai des vidéos des gars là-bas qui ont filmé avec leur caméra personnelle. Fait que j'ai plein de choses comme ça que... C'est sûr que j'ai mis la crème de la crème dans le film, là, parce que j'avais beaucoup de stock que j'ai dû couper. La version finale, la première version durait 6 heures, fait qu'il a fallu que je coupe quand même beaucoup. Là, oui, c'est ça. C'était un gros défi quand même faire ça.
1: OK. Puis aussi, la musique est évidemment au cœur du film. Comment est-ce que tu as pensé le rythme du montage pour que ça fasse écho à l'énergie du Zeb? Est-ce que tu as mis seulement leur musique ou la musique aussi? Est-ce que c'était une partie importante du film?
0: Oui, ben c'est ça. Il y a 39 pièces du Zeb dans le film. Okay. Fait que c'est sûr que tout tourne autour de la musique du groupe. Puis même, je dirais peut-être les 20 premières minutes du film, c'est toutes des archives que les gars avaient, là, genre des vieux enregistrements des années en 76, quand ils commençaient avec leur groupe. Fait que des choses que inédites que personne n'a jamais entendues. Fait que ça, c'est vraiment cool d'avoir pu intégrer ça dans le film. C'est grâce aux cassettes, là, justement, des cassettes audio que Michel Cusson, Clarisse avait dans son grenier. Il m'a donné ça, il dit fouille là-dedans. Je n'avais pour 200 cassettes. Là, fait que il y a plein de choses super intéressantes que dans le film. Là.
1: Puis j'imagine que tu as pu voir aussi l'évolution de leur musique, là, puis on le voit aussi dans le film.
0: Oui, c'est ça. La musique du Zeb change beaucoup. C'est du jazz fusion, mais il y a beaucoup de. Au début, c'est plus funky, après ça tombe plus dans le pop, après on tombe dans le jazz, dans le blues. Fait qu'il y a beaucoup d'influences là.
1: Est-ce qu'il y a une scène dont tu es particulièrement fier, qui a été comme plus difficile que d'autres dans le film?
0: Oui, ben c'est surtout la scène finale où les gars racontent leur relation, justement, leur conflit. Là, ça, c'est vraiment une fierté d'avoir pu réussir à avoir les témoignages de Michel et Paul là-dessus. Parce que je sais que c'est un sujet sensible, puis même les gars entre eux, ils n'ont jamais parlé de ça. Là, fait que le fait de pouvoir en parler là, sur une plateforme comme un documentaire, je pense que ça leur a permis de faire une genre de thérapie entre eux. Puis je pense que ça a paru là, à la première du film, les gars pleuraient sur la scène et tout. Fait que l'impression que ça fait quelque chose là, entre eux. Là.
1: Mm-hmm. Tout à fait. Est-ce que tu penses que le public savait aussi à propos de ça ou

0: C'est vraiment plus une découverte aussi avec ce film-là que les gens vont vraiment pouvoir voir plus loin dans le groupe UZEB.
1: Ouais, non, c'est vraiment une découverte. Là. Même moi, j'étais là-dedans pendant 7 ans, puis j'ai découvert ça récemment, vraiment, c'est quoi les fondements de cette chicane-là. Puis, je pense que même les fans, même les proches du groupe, il n'y avait pas autant de détails. Fait que je suis vraiment fier que les gars se sont ouverts, puis dans un contexte de film aussi, là, c'est pas évident, puis les gars l'ont fait, puis
0: Ouais.
1: ça, c'est vraiment une fierté pour moi, là.
0: Pour quelqu'un qui n'a jamais entendu parler du Zeb, qu'est-ce que tu espères qu'il ressente en sortant de la projection?
1: Mais je pense que c'est de réaliser à quel point que UZEB, c'était un groupe unique dans les années 80. Ils ont été vraiment importants dans la scène musicale au Québec. Puis découvrir que c'est un groupe québécois qui a fait de la musique instrumentale, jazz fusion, qui ont percé à l'international, qui ont été connus en France comme des rock stars. T'sais, c'est quand même fou là, de si on voit Angèle de Poitiers aujourd'hui le succès qu'ils ont, mais UZEB, ils ont eu vraiment un gros succès. Là, puis juste c'est ça que je voulais mettre de l'avant aussi dans le film. Là.
0: Ben en tout cas, c'était vraiment beau à voir aussi comme film. Puis, avant qu'on se quitte, parce qu'on est déjà presque à la fin de cette entrevue, Philippe, est-ce que tu aurais un conseil à donner aussi à un jeune qui aimerait faire des films, un jeune qui aimerait devenir réalisateur ou qui aimerait simplement faire un documentaire?
1: Ben, je pense que tout part de la persévérance, que si tu crois à ton projet, si tu crois vraiment à ton projet, moi, j'ai pas lâché du début à la fin, puis même si ça a pris 7 ans, ça a pris 11 fois de dépôt de subvention, j'ai jamais lâché, puis j'ai toujours cru à mon projet, puis aujourd'hui, ça passe au cinéma et tout, fait que c'est vraiment de croire à ton idée, puis pas lâcher.
0: Ben, c'est vraiment inspirant. Puis merci beaucoup d'être avec moi aujourd'hui. Est-ce que tu as d'autres projets aussi qui s'en viennent pour la suite?
1: Ben, pour l'instant, je prends un petit break parce que ça m'a pris quand même 7 ans à faire un documentaire, mais j'aimerais faire un livre sur l'histoire du Zep parce que j'ai tellement d'anecdotes et du coup au montage que j'essaie sur mon prochain projet de faire un livre sur l'histoire du Zep, là.
0: Wow. Ben, Philippe, merci beaucoup d'avoir pris le temps de venir avec moi aujourd'hui pour parler du Zep en fusion. Je te souhaite
1: Merci.
0: vraiment un excellent parcours aussi pour le film. Et
1: Merci.
0: ça fait plaisir, évidemment. On invite aussi nos auditeurs à aller le découvrir sur le grand écran parce qu'il est en salle depuis le 3 juillet. Donc,
1: Parfait, merci.
0: ben merci à toi. On écoute maintenant Devant moi de Cécile et on se retrouve tout de suite après à l'émission.

0: De retour à l'émission, c'était Fettuccini de Michel Bérubé. Il est maintenant 12h55. C'est déjà tout pour As-tu vu? J'espère que ça vous a plu. Aujourd'hui, on a parlé de cette relation unique entre le jazz et le cinéma. On a aussi parlé de quelques films qui montrent à quel point cette musique a influencé le langage cinématographique et de la place qu'occupent les festivals dans notre été et leur rôle dans notre vie culturelle. On a aussi eu le plaisir de recevoir le réalisateur Philippe Frenet-Roy pour discuter de son documentaire Uzeb en fusion. Donc, merci beaucoup d'avoir été avec moi pendant cette heure. Si vous avez manqué une partie de l'émission, vous pouvez aussi le réécouter en balado sur les plateformes de CISM et Apple Music. Et je vous souhaite à tous et à toutes une excellente fin de journée, un bon week-end et surtout de belles découvertes au cinéma et en musique. Et je vous dis à tous à la semaine prochaine. Bonne semaine et à bientôt.
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0: fait tout seul, puis comme Obélix, il traîne des gros blocs de pierre.
1: La Ménée.
0: Ouais. La Ménée est tombée, même dans le fond de l'océan.
1: Non.
0: Oh, ouais.
2: Quand ça?
0: Ben, la semaine passée.
1: C'est tombé?
0: Ouais. La Ménée, en dedans de moi, c'est comme si la Ménée était tombée dans le fond de l'océan. Puis là, je suis rendu tranquille.
1: C'est des phases, ça. OK, parfait, je connais ça.

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Bienvenue à Accès ouvert, l'émission qui donne la parole aux voix qu'on n'entend pas assez souvent et qui ouvre la porte à la réflexion, au partage et surtout à la diversité des vécus. Moi, je suis Clara F. Costa et on est tous les vendredis des 15h à 16h sur les ondes de CSM, la 89.3. Aujourd'hui, je vous parle depuis Yogyakarta, une ville indonésienne sur l'île de Java. Oui, vous avez bien écouté. J'ai la grande chance d'assister à une école d'été de l'EDM, de l'Université de Montréal. Maintenant, un voyage, un déplacement, c'est pas toujours évident pour les questions techniques, j'avoue, mais j'essaie de faire le mieux que j'ai pu. Par exemple, tantôt, j'ai enregistré un petit morceau d'émission et c'était l'heure de la prière et c'était impossible. Alors si maintenant vous écoutez parfois c'est l'heure de la prière, alors je ne peux rien faire pour ça. Mais je pense que ça fait beau aussi, ça fait partie un peu de l'habillage sonore. Aussi, j'avais une autre nouveauté à vous dire. Depuis lundi dernier, j'ai commencé aussi à collaborer avec l'émission À l'horizon, le lundi matin. J'ai fait une petite chronique depuis l'Indonésie. Je vous invite aussi à aller l'écouter si ça vous parle. Aujourd'hui, on va avoir un interview très spécial, la première que j'ai enregistrée depuis les terrains avec une jeune chercheuse philippine que j'ai rencontrée dans le cadre de l'école d'été. Alors, elle s'appelle Adriel Raimondo, elle est anthropologue et elle mène ses recherches concernant la mémoire. Plus précisément, les projets auxquels elle va nous parler, c'est concernant la mémoire et les lieux historiques ou pas qui sont encore des rappels et des réminiscences de la dictature de Ferdinand Marcos et comment cette famille politique continue encore toujours au pouvoir en Philippines. Mais avant de commencer l'interview, on va prendre une petite pause musicale avec un des suggestions d'Adriel. Bonne écoute!

0: Vous écoutez Accent Ouvert sur CSM, la 89.3, La Marche. Aujourd'hui, comme je vous disais tout à l'heure, j'ai un invité que j'ai rencontré ici, à Jakarta, dans le cadre de l'école d'été à laquelle j'ai participé récemment. Bon, c'est fini samedi dernier, mais j'ai continué encore dans les moods. Elle s'appelle Adrielle Raimondo. Elle est University Research Associate au Third World Studies Center de l'Université des Philippines à Diliman. Elle a fait son baccalauréat en anthropologie dans la même université. Elle travaille sur des enjeux des mémoires historiques, des mémoires récentes. Et les projets duquel on va parler aujourd'hui s'appellent « How we honor the Marcoses enough ». En français, ça serait quelque chose comme « Avons-nous suffisamment honoré les Marcoses ?» Ces projets tentent de faire un inventaire des lieux, des bâtiments et des monuments qui, aux Philippines, continuent un peu à signifier ou à célébrer la famille Marcos. C'est une dynastie politique qui a dirigé les pays sous la dictature de Ferdinand Marcos, père, entre 1965 et 1986. Aujourd'hui, son fils, Bongbong Marcos, est le président. Mais c'est Adrielle qui va nous parler de tout ça. Bienvenue sur Accent Ouvert. Adrielle, merci beaucoup d'avoir accepté notre invitation.
1: Thank you so much, Clara, for having me.
0: En effet, cette entrevue va se dérouler en anglais pour des questions évidentes, mais moi, je vais faire la traduction après les réponses de notre invité. Adrielle, avant de plonger dans les projets Marcos, j'aimerais aussi qu'on commence par toi. Comment c'est que tu as décroché cet intérêt pour l'anthropologie? C'est quoi qui t'a mené dans ces champs-là?
1: In terms of anthropology, I first discovered the field when I was in senior high school. So around 16, 17 years old, I had a professor who had graduated from anthropology from my same university. And even though she was my professor in like a general education subject, not necessarily anthropology, she was the one who introduced me to the field, and that was when I found out that, oh, all of my interests can actually coalesce into one discipline that I wasn't aware of before. It was, I think, anthropology that really defined what I was interested in, which is like telling stories, telling human stories, that kind of thing.
0: Adrielle nous raconte en fait qu'elle a découvert l'anthropologie au secondaire grâce à un professeur qui lui a fait réaliser que tous ses intérêts pouvaient converger dans une seule discipline. Mais elle a trouvé dans l'anthropologie ce qui et qui la tenait vraiment à cœur, raconter des histoires humaines. Tu me disais que c'était un femme en fait qui t'a introduit à l'anthropologie. Et c'est quoi les portraits généraux en termes de genre dans cette discipline?
1: In anthropology in the Philippines, it is quite women dominated, which is, I believe, a good thing. And women and queer people dominated, definitely. So I think the future of anthropology in the Philippines is also that way. A lot of my professors are women as well. I learn a lot from their feminist and engaged methodologies. I think that's a good thing for Philippine anthropology.
0: Okay, aux Philippines, l'anthropologie, c'est plutôt un champ largement dominé par des femmes et les personnes queer, autant chez les étudiants que chez les professeurs et professeurs. Désolée, moi, ma déclinaison en français, c'est pas toujours ouf. Elle se considère chanceuse parce qu'elle apprend beaucoup des méthodologies féministes et engagées de ses professeurs. Ça donne beaucoup d'espoir par rapport à l'avenir. Et ça, dès qu'elle nous parle, c'est les portraits un peu dans l'académie. Mais l'anthropologie, c'est aussi le terrain. Et la société qu'on étudie, c'est pas toujours au même niveau que les espaces universitaires ou académiques. Mais selon toi, Adrielle, quels sont les défis concrets que tu rencontres en tant que femme chercheuse sur le terrain?
1: For me, well, for example, experiences in doing fieldwork, always there is some sexism that always happens, and it's a combination of me being a woman and me being younger, I suppose, than other researchers. Sometimes I'm not taken seriously by the people that I want to interview, or sometimes even just walking around the field site or the city, I get like catcalls. I see it as part as well of just the everyday experience of being a woman in the Philippines, a very patriarchal society, and not necessarily maybe related to my work, but my work does bring me closer, I guess, to those kinds of instances. For example, when I was doing my undergraduate degree in anthropology, we had to stay for 3 weeks in an island 12 hours away from Manila. My friends, they wanted to study the fishing practices, but it's a very, very male-dominated industry, male-dominated practice. So they experienced some threats to their safety as well. So they had to pivot and change the research topic midway. Dealing with these kinds of things has made me try to be more flexible in adapting to different contexts. I think it has made me more sensitive, more attuned to the differences in the way that I'm approached, the way that I'm perceived in the different contexts that I find myself in.
0: Elle dit que, bref, sur le terrain, le sexisme est constant et un peu fatigant. De ne pas être prise au sérieux à cause de genre et aussi de son âge. Elle raconte aussi qu'un de ses amis, pendant son baccalauréat, elle a dû abandonner une recherche de terrain sur les pratiques de pêche parce que les milieux étaient trop hostiles aux chercheuses. Et c'est ça, on s'adapte, on pivote et on développe une certaine sensibilité au contexte. C'est l'espace où on peut peut-être encore exister de façon discrète. Et maintenant, on va embarquer avec les sujets principaux de l'entrevue parce que Idriel, malgré sa jeunesse, elle a déjà présenté dans les cadres de l'école d'été. Elle travaille sur un projet, comme je l'ai annoncé tantôt, qui s'appelle Have We Honored the Marcoses Enough? Moi, je veux pas trop dévoiler, mais j'aimerais que toi, Idriel, tu nous expliques un peu les projets pour les gens qui écoutent du Canada et qui peut-être ne connaissent pas tant que ça les contextes philippines. C'est quoi ce projet et pourquoi il existe?
1: 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Now, Marcos's son, Ferdinand Marcos Jr., is the current president. 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
0: Bref, le projet, c'est un inventaire des lieux physiques aux Philippines qui continue à honorer la famille Marcos. L'objectif de ce projet de recherche, c'est de comprendre comment cette dynastie a gardé son emprise sur la mémoire publique, pour aussi donner du contexte. Et ce qui pourrais-tu nous raconter un peu plus de la dictature sur Marcos?
1: Marcos was first elected in 65 and then he ran for a second term in 1969. He was elected, and by that point he should not have been able to run for a third term as per the constitution. So in a way, many scholars see his declaration of martial law as a way for him to maintain power as well, to maintain his role as president without the need for formally running for a third term. 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
1: I'll probably give just like a brief, very brief overview of what certain characteristics of his rule. So the main thing probably is the economic decline. They really stole billions and billions of dollars, which we are still paying off in our taxes today. 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There was high levels of poverty, of malnourishment among like urban poor children, urban poor communities. 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
0: Ferdinand Marcos a été élu en 1965, puis réélu en 1969, et il aurait dû quitter, mais ça c'était selon la constitution. Mais lui, il a déclaré la loi martiale et il a gardé finalement les pouvoirs 21 ans en total. Sur son régime, il a des milliards et des milliards qui ont été volés aux Philippines. Et les gens, les citoyens, payent encore à aujourd'hui dans leur impôt. Et c'était un era aussi, un moment marqué pour la pauvreté, la malnutrition infantile, des salaires très bas et un coût de vie très très élevé. Finalement, en 1986, il a eu une révolution populaire, mais c'était après des années de protestations. Maintenant, on va prendre une petite pause musicale. On va jouer une chanson choisie par Edriel. C'est une chanson philippine. Et voilà, je vous invite à plonger aussi dans l'ambiance musicale. Et on se reprend après avec le deuxième bloc de l'entrevue.

0: Maraming salamat.
1: Okay. Thank you so much, Clara, for this invitation. I'm really happy.
2: Merci beaucoup.
1: Merci beaucoup. Maraming salamat. Terima kasih, because we're in Indonesia.
2: Yay. Thank you so much.
0: Et jusqu'ici, l'émission de cette semaine d'AXA ouverte. Et pour retrouver les projets dont on a parlé, vous pouvez chercher simplement Have We Honored the Marcoses Enough. Tous les liens qui ont été nommés au long de l'entrevue ont été disponibles à la description de l'épisode. Et aussi, suivez-nous sur nos réseaux sociaux à commercial AXA ouverte et Instagram, bien sûr. Et si vous connaissez des lieux qui honorent encore la famille Marcos dans votre coin, je ne sais pas si à Montréal, à Toronto ou ailleurs, ça peut exister, vous pouvez soumettre aussi vos photos, vos informations directement au projet. Alors, jusqu'ici, notre émission depuis l'Indonésie d'AXA ouvert, c'est toujours un espace pour les bons migrants, pour les mémoires qu'on essaie d'effacer et pour les histoires qu'on refuse d'oublier. On termine l'émission avec une dernière chanson qui vient directement des Philippines. Et on se retrouve la semaine prochaine, même heure, même fréquence, les vendredis à 3h. D'ici là, prenez soin de vous, protégez-vous de la chaleur, prenez soin des vôtres. Demandez des questions sur la mémoire familière et ici Clara F. Costa pour AXA ouvert. Merci beaucoup. Terima kasih et à la semaine prochaine. On reste sur CSM, la 89.3, avec l'émission Rebelle Sonic, l'espace des musiques qui vous régale avec la meilleure musique au féminin tous les vendredis dès 16h à 18h. Bonne écoute et à la semaine prochaine.

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26. Annika Lamia qui est avec vous jusqu'à 18h avec le meilleur de la créativité musicale féminine. J'espère que vous avez passé une belle semaine, un beau deux semaines en fait, parce que j'étais absente la semaine dernière. C'est ça qui arrive hein, l'été, j'ai comme des petites opportunités de chalet, je m'en vais au lac, il fait chaud. Et ça tombe bien parce que à CISM, on a une belle, très grande communauté d'animateurs et d'animatrices qui sont très talentueux et qui sont prêts à prendre la barre des Rebelles Soniques comme ça. À pied levé, deux jours de préavis. Et c'est ce qu'a fait mon ami Charles Smith la semaine passée de Rock Migratoire pour nous faire une édition Rebelle Migratoire au Rebelle Sonique. J'espère que vous avez aimé ça. Je suis toujours fan de la sélection musicale de Rock Migratoire. Il m'envoie toujours la bonne musique aussi. Et j'étais très, très, très confiante que vous étiez entre bonnes mains. Alors, je vous rappelle que Rock Migratoire, c'est une émission qui arrive par des ondes de façon plus ou moins régulière parce que hein, Charles Smith étant un capitaine, il voyage beaucoup, d'où la migration dans dans ses thèmes récurrents, mais toujours dans la grande communauté de CISM et toujours contente de le revoir à chaque été. Alors voilà, sinon ben moi je vous reviens avec une programmation Rebelle Sonique régulière et je serai avec vous jusqu'à 18h avec une foule de nouveautés. J'ai aussi fait pas mal de recherches cette semaine, notamment du côté européen pour vous dénicher une couple d'affaires qui sont parues un peu plus tôt cette année et que j'avais manqué parce que c'est souvent ça aussi l'occasion qu'on a pendant l'été quand les sorties d'albums ralentissent un petit peu, ben on fait un petit peu de rattrapage, on va dans les réseaux qu'on consulte moins, puis on fait des belles découvertes et c'est le cas pour moi cette semaine avec notamment du Roberta Lips qui est un band de garage français, Ne rangez pas les jardins qui est aussi un autre band français que j'ai beaucoup aimé, il y a un nouveau Aya Nakamura, un nouveau Lala Ace également. Un autre band très cool de crowd pop qui s'appelle Manger les oiseaux. On va écouter une nouvelle de Adalia. On va écouter du Ruby Plume, Star Moles, Fanny qui est la chanteuse de La Femme qui sort une tune solo estivale un peu dream pop triste. Ça c'est plus en deuxième heure d'émission. Il y a Madge Immerlin qui a sorti un nouvel album aujourd'hui. Girl Ultra qui a sorti un nouveau single d'un album qui s'en vient et qui va être réalisé en collaboration avec nos bien locaux duo de Chroméo. Un nouveau single de Marcy également. Bref, plein de bonnes choses. Restez là, on va avoir beaucoup de plaisir. Je vous rappelle que cette émission est enregistrée en direct des studios de CISM et c'est disponible en direct et en balado sur le CISM93.ca. C'est aussi là que vous allez retrouver la liste des chansons jouées. Et sinon, nous, on commence ça en power pop cette semaine. On va aller écouter Slippers. Slippers, c'est le projet de Madeline Babuka Black. Peut-être que le nom vous dit quelque chose, moi, ou Madeline Bébé. Là, c'est comme ça qu'elle se présente souvent. C'est la leader et drummeuse du band Le Pain, qui a beaucoup, beaucoup tourné à CISM, un band francophile basé en Californie. Et donc, Madeline Babuka Black, elle s'est partie à un autre projet. Elle qui a grandi en Géorgie, à Atlanta. Ça fait longtemps qu'elle reste à LA. Elle a été fouillée un peu dans ses racines musicales qui sont à la fois jangle, à la fois power pop, quelque chose qui lui rappelait aussi du Karen Carpenter qu'elle a beaucoup écouté quand elle était jeune et elle nous est arrivée avec cet album-là qui s'appelle Slippers 08 et c'est un bijou de tune estivale. C'est parfait pour un mois de juillet. J'ai adoré ça et j'ai décidé de vous faire jouer la chanson Sunday Morning qui n'est pas un clin d'œil ni, en tout cas, peut-être un clin d'œil, mais en tout cas, c'est pas un cover de la chanson de Margot Gurion qui est devenue une chanson assez emblématique là, de la folk pop des années 60. C'est une chanson originale, donc Sunday Morning de Slippers. Ce sera suivi de Fleurs. Fleur, c'est un autre projet francophile. En fait, c'est une artiste des Pays-Bas. Elle en est à son deuxième projet. Ça s'appelle « Jour d'été ». Et c'est des chansons qui sont d'abord écrites en néerlandais et qui sont ensuite traduite en français, justement parce que Fleur, elle veut chanter en français. Elle s'inspire d'une Nancy Sinatra. Elle aime beaucoup Françoise Hardy, des Jacqueline Taïb et autres. Donc, voilà, c'est vraiment de la petite power pop rétro, yé-yé, là, très, très, très nostalgique, autant dans le look, l'image que dans le son. On va écouter le titre « Le temps nous le dira ». Mais pour tout de suite, on découvre Slippers. Voici Sunday Morning. Vous écoutez les Rebelles Soniques jusqu'à 18h sur la marge.

sur les ondes de CISM. On écoutait Cafard. C'est un quatuor. En fait, le band s'appelle Roberta Lips. La chanson, c'était Cafard. Et c'est un extrait de leur nouvel EP qui s'appelle En plein cœur. Donc, c'est un quatuor de filles basées à Paris qui fait de la power pop, power punk, garage, très inspiré par justement cette époque-là des années 70, mais aussi par l'indie pop espagnol parce qu'elles ont trois chansons en français et une chanson en espagnol qui n'est pas sans rappeler les débuts de Heinz. Alors, j'ai vraiment, vraiment aimé ça. Un band à découvrir. Et juste avant, on était du côté des Pays-Bas avec Fleur et son EP Jour d'été. Le temps nous le dira. C'était le nom de la chanson. Alors, je filais power pop, je filais estival et je trouvais que ça faisait aussi un Nous sommes les rockeurs de moi-même. Alors, j'espère que vous avez apprécié. On va poursuivre. On va aller écouter la position numéro 3 du palmarès Autre langue de CISM. C'est Emma Biko et son nouveau disque qui s'appelle Chicada, un album super personnel où elle parle beaucoup de nostalgie, de ses souvenirs d'enfance, de ses mémoires particulières. Stylistiquement, on est vraiment entre de la folk et de la R&B, un espèce de mélange des deux. À la fois, on est dans de l'indie pop aussi à certains moments. La chanson que j'ai choisie est un petit peu plus comme spoken word que hip-hop, mais dans d'autres chansons, on est vraiment dans R&B et hip-hop de façon un peu plus traditionnelle. Et j'aime comment elle jongle un peu comme ça avec les différents styles. Elle n'est pas cloîtrée là, dans un genre musical permanent. Et donc, c'est pas pour rien là, qu'on l'a fait beaucoup jouer à CISM. On va écouter « I bark at the moon so the sun knows I've held on ». Ce sera suivi par Ennao. Ennao, elle va sortir un volume 1, une version album double de Nouveau Langage, qui est paru l'année passée, qui était mon album de l'année 2025 d'ailleurs. Ça sort le 17 juillet, donc vendredi prochain. Et là-dessus, ça va être des remixes, mais aussi des collaborations et sur des chansons de l'album Nouveau Langage. Il y a Ciolina, il y a Ben Chemi de Soons qui va être là-dessus, il y a Lou-Adriane Castille, il y a Das Beat. Très, très hâte d'entendre ça. Et donc, ça va sortir en album double la semaine prochaine chez Mothland et il y a déjà un featuring qui est sorti, c'est la pièce Fleuron, revampée, retravaillée en collaboration avec Elena Delan. Donc, une collaboration que j'avais pas attendue et que j'ai beaucoup aimée. Alors, c'est ce qu'on va aller écouter. Fleuron avec Elena Delan et Ennao. Mais pour tout de suite, Emma Biko, la position numéro 3 du palmarès Autre langue de CISM. I bark at the moon so the sun knows I've held on. 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

c'était Taya Creek, alias Elle Rain, cette artiste expérimentale américaine qui avait sorti I Killed Your Dog il y a quelques années. Elle reviendra le 14 août avec Fata Morgana. Elle avait sorti un single, Soulless Cycle, que je vous ai passé il y a deux semaines. Et là, elle nous remet, elle nous titille les oreilles à nouveau avec Borderline, qu'on vient tout juste d'entendre. Et elle part en tournée, évidemment, pour soutenir la parution de cet album-là. Malheureusement, pas de date à Montréal pour l'instant, mais une date à Toronto, le 16 septembre. Juste avant ça, c'était une nouveauté française, c'est Ne rangez pas les jardins. C'est le projet, donc, d'une poète, bassiste, chanteuse, autrice, compositrice, interprète. Elle s'appelle Léa Dijoie. Elle vient de sortir un EP qui s'appelle « Des hameaux oubliés », où justement elle fait de la narration de poésie sur de la musique rock qui part un peu dans toutes les directions. C'est genre à mi-chemin entre The Doors et Brigitte Fontaine. Et j'ai vraiment, vraiment aimé ça. C'est la chanson de très, très, de très grande substance. Et on écoutait le titre « La forêt n'y était pas », mais vraiment, je vous recommande le EP là, du début à la fin. On poursuit, on va aller écouter notre classique de la semaine suivi de Sarah May et son nouveau titre Ratata qui est en position numéro 19 du palmarès franco de CISM. D'ailleurs, Sarah May, le 16 août, elle sera en show avec Freds au Festival des Montgolfières de Saint-Jean-sur-Richelieu. Mais avant d'aller écouter donc ce titre du palmarès, on va parler d'un band, on va rester quand même dans l'Afrique de l'Ouest, hein, Sarah May qui est originaire du Sénégal, avec le groupe malien Amadou et Mariam. J'avais envie, en fait, de vous parler de Mariam Doumbia dans le cadre du Panthéon des rebelles, parce que maintenant qu'elle est veuve, hein, elle a un tout autre rôle et une toute autre image, alors que son duo avec son mari Amadou, a vraiment changé le visage de la musique ouest-africaine à travers le monde et a aussi été pionnier dans tout ce qui est musique et rencontres interculturelles à travers la musique. Donc, j'avais envie d'introniser leur album Sunitilé au Panthéon des rebelles. Alors, qui sont-ils? Amadou Bayayoko. Il est né à Bamako en 1954. Je vous rappelle, hein, ils sont aveugles tous les deux. Il a perdu la vue, Amadou, à l'adolescence, à la suite de cataractes. Mais c'est vraiment à travers la musique donc qu'il va se développer par la suite. Il a appris plusieurs instruments avant de se consacrer à la guitare de façon plus sérieuse. Et au début de sa carrière, il a joué aux côtés de Salif Keita au sein d'un groupe assez légendaire là, qui s'appelle les Ambassadeurs du Motel de Bamako. De son côté, Mariam Doumbia, elle est née à Bamako aussi. En 1958, elle a perdu la vue pendant son enfance après avoir eu la rougeole elle a été pas traitée pour la rougeole. Elle fait partie des premières élèves de l'Institut des jeunes aveugles de Bamako. Et c'est là qu'elle apprend à chanter, qu'elle développe son talent vocal. Et c'est aussi dans cette institution-là que Amadou et Mariam se rencontrent tous les deux. Leurs chemins se croisent dans les années 70. Amadou, il est étudiant à partir de 1975 et il est devenu enseignant en musique. Et en 1977, il a fondé l'Eclipse, qui était un groupe dans lequel il a recruté Mariam, qui était alors chanteuse autodidacte. Et leur complicité musicale est devenue une histoire vraiment de leur vie. Là, ils se sont mariés en 1980 et ils ont commencé à développer leur propre répertoire en duo à l'extérieur de l'Institut de Bamako. Dans les années 80, ils bâtissent donc progressivement leur réputation. Leur musique a séduit le Mali, puis l'ensemble de l'Afrique de l'Ouest. En 86, ils vont s'installer à Abidjan, en Côte d'Ivoire. À l'époque, c'est vraiment une ville reconnue pour ses studios, sa scène musicale super dynamique. Puis c'est là qu'ils ont enregistré, Amadou et Mariam, leur première cassette. Et leur formule musicale a toujours été un dialogue entre leurs deux personnalités artistiques, la voix profonde, expressive de Mariam et la guitare assez distincte de très grands talents de Amadou. Et justement, cette guitare-là, elle est inspirée par le blues, le rock britannique. Il nomme notamment Eric Clapton ou David Gilmour parmi ses influences. Mais l'objectif d'Amadou, c'est pas
juste d'imiter les influences occidentales. Il veut trouver un lien entre eux et la culture Bambara. C'est vraiment ce mélange-là qui devient leur son signature. Donc, une musique qui va relier les traditions du Mali aux sonorités internationales. Et les textes d'Amadou et Mariam vont souvent être réfléchis, engagés, abordent des relations humaines, l'amour, les réalités sociales et autres. Et à la fin des années 90, il y a vraiment un tournant, un moment charnière dans leur carrière. Après avoir vraiment développé leur public assez fidèle en Afrique de l'Ouest, puis au sein de la communauté malienne en France, surtout, Amadou et Mariam y ont franchi une nouvelle étape. Et en 98, début 99, ils ont sorti Souni Tilé, leur premier album qui a été sorti sous un grand label en France. Le titre, ça veut dire « Nuit et jour », donc une expression qui évoquait déjà le dialogue entre les deux mondes, les deux univers, les deux sensibilités artistiques. Et c'est vraiment cet album-là qui a marqué leur passage vers une reconnaissance internationale. Sur ce disque-là, il y a leur premier grand succès international qui s'appelle « Mon amour, ma chérie », une chanson qui a vraiment attiré l'attention surtout du public français et qui a contribué à faire connaître le duo au-delà de la communauté africaine. Amadou et Mariam ont eu une très, très belle relation avec la ville de Montréal, notamment avec le Festival Nuit d'Afrique, mais aussi avec le Festival de jazz de Montréal, où pendant un bout, ils étaient là chaque année. Donc, avec Souni Tilé, leur musique a pris une nouvelle dimension sonore aussi. Ils ont fait toujours un mélange d'influences ouest-africaines, de rhythm and blues, de funk, et ils ont vraiment été soutenus par une formation complète. Donc, on est moins minimaliste, juste soutenu par la guitare d'Amadou, mais on a vraiment un band au complet. Et donc, c'est vraiment... le duo conserve ses racines maliennes, mais l'univers devient de plus en plus large, plus ouvert et plus donc capable de toucher un public qui est différent et qui est peut-être moins en contact avec leurs racines. Et cette reconnaissance-là avec Souni Tilé ouvre la voie à une carrière vraiment internationale, une carrière mondiale. Et ils ont une autre rencontre charnière avec Manu Chao, qu'on connaît très bien, hein, le chanteur français qui a collaboré avec eux sur Dimanche à Bamako, qui est paru en 2005. Il a produit l'album, il a participé à l'écriture de certaines chansons, il a apporté aussi son univers rythmique, mélange de musique africaine, de sonorité pop aussi là-dedans. Et le résultat, c'est que cet album-là est devenu un immense succès populaire, capable de réunir des amateurs autant de musique africaine au public plus large et international. Et Amadou et Mariam ont commencé à tourner et à explorer là, des nouveaux territoires musicaux à travers d'autres albums, donc en 2008-2012. En 2012 même, ils ont eu des invités sur l'album Folie Là. Il y a Sandigal, TV on the Radio qui ont collaboré. Et en 2017, ils ont exploré des sonorités plus afro-pop qui étaient plus afro-pop de la fin des années 80 et dans leurs textes abordaient aussi les bouleversements politiques qui avaient lieu au Mali. Et bien sûr, Mariam Doumbia, vraiment, c'est une voix essentielle. C'est souvent, on a pensé à Amadou et Mariam en une seule unité, un couple. Mais Mariam Doumbia est une artiste vraiment à part entière. Une des signatures fondamentales de leur duo, c'est sa voix. Elle donne aux chansons leur chaleur, leur profondeur, leur dimension humaine aussi. Donc, c'est vraiment une figure majeure de la création musicale malienne d'aujourd'hui. Finalement, après le décès d'Amadou Bagayoko en 2025, donc l'année dernière, Mariam a continué de porter l'héritage de leur œuvre commune, un message vraiment qui a traversé leur musique et qui reste toujours le même, l'amour, la paix, la compréhension. C'est aussi un message où on rappelle l'importance des artistes qui ont dû trouver leur place malgré des obstacles sociaux et surtout des obstacles physiques. On se rappelle que c'était deux personnes qui étaient non-voyantes. Donc, ils sont vraiment, tous les deux ensemble, construit une carrière internationale sans jamais perdre leur lien avec la culture, sans perdre leur identité artistique, en étant capable de parler à un grand public et avec un handicap majeur. C'est vraiment révolutionnaire à plusieurs niveaux. Et donc, c'est pour ça que je les intronise tous les deux au Panthéon des rebelles. Panthéon des rebelles aux deux sexes, finalement. Et voilà, on va aller écouter un extrait donc, de Souni Tilé qui est paru en 1999, une chanson où justement on peut vraiment, vraiment apprécier la voix de Mariam, qui est absolument magnifique. La chanson s'appelle Mouna. Alors, c'est ce qu'on s'en va écouter. Et ce sera suivi de Saramé, la position numéro 19 du palmarès franco de CISM.

C'était la franco-ivoirienne Lala Ace et un extrait de son nouvel album Oasis 2. C'était DJ Topless. Et juste avant, c'était la franco-malienne Aya Nakamura, un extrait de son cinquième opus destiné Supremacy. Un mélange de zouk, compas, amapiano, vraiment bien fignolé. C'est pas pour rien que c'est une des artistes, sinon l'artiste africaine la plus écoutée dans le monde. On écoutait J'ai vu. Et Aya Nakamura sera à Montréal au Centre Bell deux soirs, le 24 et le 25 octobre. Octobre prochain. Et nous, on achève cette première heure des Rebelles Soniques. On a le temps pour une dernière nouveauté avec Ada Léa, qu'on aime tellement, un chouchou d'émission. Après le magnifique When I Paint My Masterpiece, elle nous revient cet été, le 12 août prochain, avec un nouvel EP qui va s'appeler The End is a Wave, une réflexion sur l'amitié, la proximité, les comparaisons, tout ça sur un petit beat plus dansant et moins folk que là où on l'attendait. Le premier single est paru cette semaine, ça s'appelle Copycat. Alors, je vous envoie ça maintenant, puis on se retrouve après la pause pour la deuxième heure des Rebelles Soniques sur CISM.

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1: C'était le duo Manger les oiseaux. C'est un band de crowd pop de Paris mené par la voix d'Ambre Morvan. Ils ont sorti deux singles, dont celui-là qui s'appelle Crête et qui est un coup de cœur pour moi cette semaine. J'ai adoré ça. Je l'ai écouté plein de fois. La chanson est super accrocheuse. Alors, un band à surveiller avec un nom très drôle, donc Manger les oiseaux. Et vous êtes de retour au Rebelle Sonic sur les ondes de CISM, le 89,3 FM. Moi-même, Annie Calamia, je suis toujours avec vous jusqu'à 18h avec le meilleur de la créativité musicale féminine. Et ce qui nous attend dans cette deuxième heure, eh bien, il y aura des nouveautés de Robbie Plume, de Fanny Lusignan, de Gaia Banfi, de Girl Ultra, de Naomi Scott, de Marcy. Il y aura aussi une drummeuse de la semaine. Bref, on dirait qu'on est dans le pic des sorties d'albums parce que j'avais un peu de temps à rattraper, mais aussi parce que on n'arrête jamais de découvrir de la nouvelle musique, puis c'est le fun de même. Je vous rappelle que cette émission-là est enregistrée en direct des studios de CISM qui sont sur le campus de l'Université de Montréal, que vous pouvez me rejoindre par téléphone au 514-343-CISM, le reste du temps rebellesonic@hotmail.ca ou via les différentes plateformes de médias sociaux où vous pouvez me suivre également sur Spotify. Et la liste des chansons jouées est toujours disponible sur le CISM893.ca tout de suite après l'émission. Donc, cela étant bien dit, on va commencer cette deuxième heure de façon bien locale. On va aller écouter Lila. Lila, c'est une artiste de Québec. Ça faisait un bout qu'elle n'avait rien sorti. Et là, elle annonce la sortie d'un premier album. Ça sort cet automne et ça va s'appeler Angels on My Mind. Elle a vécu un très, très gros deuil. D'ailleurs, le premier single de l'album qui s'appelle 14 parle beaucoup de ce deuil-là, de comment on peut être surpris par le deuil à un jeune âge. Et là, elle revient avec Memory Hoarder, donc ce nouveau single qui est un peu plus léger et qui, elle l'annonce, est une chanson de road trip. Alors, tenez-vous-le pour dit. Ce sera suivi de Pataugeoire, le projet d'Agathe Dupéré, bien sûr, qui a sorti au début du mois de juin un nouvel EP qui s'appelle Salut, tout simplement. On va l'écouter Je t'en amour parce que c'est l'été. Hein. C'est dans cette vibe-là que je suis. Et bon, elle n'a pas beaucoup de dates de show pendant l'été, mais elle sera à Rivière-du-Loup le 20 août. Si jamais vous êtes dans ce coin-là du Québec. C'est très beau, Rivière-du-Loup en plus. Alors, on va l'écouter ça, mais pour tout de suite, une nouveauté de Lila, Memory Hoarder, au Rebelle Sonic. Bonne deuxième heure.

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1: C'était Ruby Plume, une artiste de Edmonton. En fait, elle est canado-américaine. Elle est née au Canada, grandie à Nashville, revenue vivre à Edmonton. Là, elle est retournée vivre aux États-Unis. Elle se promène d'un côté et de l'autre de la frontière. On écoutait un extrait de son plus récent EP, Spinstress. C'était le titre Pin Drop. En fait, c'est elle qui faisait la première partie de Saint-Vincent Symphonique. Je suis allée voir... il y a environ une semaine et demie. Ça fait déjà un petit bout. Un show extraordinaire. C'était la quatrième fois que je voyais Saint-Vincent. Je l'avais vu deux fois à la suite de différentes sorties d'albums au Metropolis. Je l'ai vu une fois avec David Byrne à l'église Saint-Jean-Baptiste sur Achille à Montréal. Et là, je la voyais avec un full orchestre symphonique. Et quel artiste formidable, guitariste formidable. Elle a un charisme fou. Elle est très drôle aussi. Et j'ai adoré. D'ailleurs, si vous avez manqué ça, sachez que Saint-Vincent a endisqué avec le London Symphony Orchestra son concert symphonique. Donc, vous pouvez le retrouver sur vos plateformes d'écoute en continu préférée. Et pour les dates canadiennes, en fait, c'est supposé être Lucrezia Dalt qui ouvrait. En fait, c'était elle que je voyais dans les dates américaines, du moins. Et c'est elle que je voyais sur le site du Festival de jazz jusqu'à la dernière minute où on a appris que ce serait Ruby Plume, qui a été une belle découverte, une artiste folk. Je vais être super honnête avec vous. Moi, je suis vraiment, vraiment fan de Lucrezia Dalt. Alors, j'étais vraiment excitée. J'étais un petit peu déçue que ce soit pas elle. Et je trouvais que le contraste entre un show massif comme Saint-Vincent, même Saint-Vincent sans orchestre, là, juste c'est tellement massif, et une Ruby Plume qui, bien qu'elle était très sympathique, elle était seule sur scène avec sa guitare devant une salle Wilfrid Pelletier pleine. C'est comme... on dirait le contraste était trop grand. On dirait qu'il y avait trop un gros gap, en bon français, entre ce qu'elle nous présentait et ce qui allait suivre. Donc, elle avait de la misère, on dirait, à embarquer dans son matériel. Cela dit, elle a une voix formidable. Elle était vraiment sympathique. Puis, on dirait que j'aurais voulu la voir dans un autre contexte, peut-être dans une plus petite salle, justement. Cela dit, sur album, c'est vraiment très nice. Et voilà, on l'écoutait dans cette chanson qui s'appelle Pin Drop. Juste avant, c'était Pataugeoire et Je t'en amour sur son nouvel EP. Salut! On poursuit avec notre drummeuse de la semaine. Cette semaine, en fait, c'est un album que je découvre un peu sur le tard, semi-tard. Là, c'est sorti au printemps. C'est Star Moles, un album qui s'appelle Highway to Hell. En fait, c'est une artiste qui s'appelle Emily Moales. Elle est originaire du New Hampshire, mais aujourd'hui, elle est basée à Philly, à Philadelphie. Et elle développe depuis 2017 un catalogue assez prolifique sur Bandcamp, qui est dans les eaux de la bedroom pop, de l'indie folk, lo-fi. Elle a commencé à faire de la musique d'abord dans une chorale, puis au théâtre. C'est vraiment au théâtre musical que ça a façonné sa voix, son approche aussi de la performance. Elle a grandi aussi avec des influences musicales de ses parents, des groupes comme les Beatles, Led Zeppelin, les Rolling Stones. À l'adolescence, elle a découvert des nouveaux univers musicaux grâce à Pandora Radio. Gros placement. Ça l'a amené vers des MGMT, Arcade Fire, Vampire Weekend. La grosse époque de l'indie. Là, on est genre tournant des années 2000. Et c'est là qu'elle a commencé à explorer l'écriture de chansons. Au départ, elle faisait des covers sur son clavier numérique. Puis, progressivement, elle a développé son propre langage. Et son univers à Star Moles, c'est vraiment un univers intime, mais décalé aussi. Elle a une approche assez personnelle de l'écriture. Elle fait des trucs un peu genre mystiques, des expériences ordinaires, mais aussi des scènes mystiques, des scènes médiévales. Et elle a une écriture super imagée. À force de sortir de la musique sur Bandcamp, elle a attiré l'attention. Puis elle a attiré l'attention particulièrement de Kevin Basco, qui est devenu comme son partenaire d'écriture. Puis il l'a accompagné dans... pour qu'elle maintienne son authenticité, mais avec du matériel peut-être un peu plus expérimenté. Elle a sorti en février dernier Highway to Hell, quand même un petit peu différent, c'est-à-dire que après des projets plus conceptuels qui s'inspiraient de la mythologie médiévale, des légendes arthuriennes, comme je vous disais, elle se concentre sur quelque chose de plus près d'elle, donc les petits désastres de la vie contemporaine de Philadelphie. Donc on est dans le hyper réalisme. Alors j'aime beaucoup aussi cette exploration là, et elle joue de tous les instruments. Donc, elle joue de la batterie, bien sûr, mais aussi de la basse, du piano. Elle fait toutes les voix et les percussions. Donc, c'est vraiment l'instrument qui accompagne toute son esthétique et c'est une multi-instrumentiste vraiment, vraiment talentueuse. Alors, on va écouter donc son projet Star Moles et donc un extrait de l'album Highway to Hell et le titre Factory Train qui m'a particulièrement accroché, mais vraiment l'album est un petit bijou du début à la fin. Alors, on s'en va écouter ça. Star Moles et notre drummeuse de la semaine, Emily Moales. Voici Factory Train au Rebelle Sonic sur CISM.

On vient d'entendre Gaia Bamfi. Et des fois, je remercie l'algorithme. Des fois, je chiale après beaucoup, en fait, souvent. Puis des fois, il arrive des belles choses avec cet algorithme. Et comme vous le savez, si vous écoutez souvent Les Rebelles Soniques, je reviens de vacances. J'étais en Italie et j'ai fait un petit séjour à Bologne, en Émilie-Romagne. Et donc, l'algo m'a suggéré cet artiste qui s'appelle Gaia Bamfi, qui est une artiste qui mélange des influences de la chanson italienne, de la musique ambiante et des musiques électroniques. Et vraiment, super belle découverte. L'album s'appelle La Macaia. M-A-C-C-A-I-A, La Macaia. C'est paru l'année passée, elle a sorti un single depuis aussi. Et nous, on écoutait Amar, qui est peut-être la chanson qui m'a le plus accrochée sur l'album. J'ai trouvé ça magnifique. Juste avant, on écoutait Fanny. C'est Fanny Lusignan et non Fanny, le band des années 70. C'est son deuxième single solo parce que c'est la chanteuse de La Femme. Donc, elle est originaire de la France et cette chanson qu'on écoutait s'appelait Amour d'été, une chanson triste en fait. Il n'y a rien de plus triste qu'un amour d'été parce que ça dure tellement pas longtemps. Alors sur ces grandes paroles tristes, on va entamer le dernier droit musical de cette émission des Rebelles Soniques. On va aller écouter Magi Merlin qui a sorti enfin son premier album. On est dans le gros alt R&B. L'album s'appelle Powerhouse. Ça sort pendant qu'elle est en tournée en Europe en fait. Donc elle n'a pas de lancement ou de show à Montréal sous peu, mais je garde l'œil ouvert pour vous. On va écouter la chanson Whatever. Ce sera suivi par Girl Ultra. C'est le projet de Mariana de Miguel, qui est originaire du Mexique. Et elle s'apprête à sortir un nouvel album qui va s'appeler Romeo. Pas juste parce que j'aime ça faire R, mais aussi parce qu'il y a trois gros R avant ce Romeo. Et là-dessus, elle va collaborer avec Chromeo, avec mes prefs de Bouska Bouya et aussi avec Empress Of, entre autres. Alors, très prometteur, tout ça. Et le premier single s'appelle Denise. Et c'est une chanson inspirée du dub reggae. C'est vraiment, vraiment bon. Alors, on va aller écouter ça, Girl Ultra et Denise. Mais pour tout de suite, une nouveauté de la Montréalaise, Magi Merlin. Voici Whatever dans ce dernier droit musical des Rebelles Soniques.

C'était Marcy, Marta Sikojevic et David Carrière de Tops. Et son deuxième album, Mask Lady and Late Night Girl, ça sort le 28 août. Une chanson très Janet Jackson-esque. Et c'était 99 Dimensional. Juste avant, Naomi Scott, l'actrice qui a aussi joué dans des films musicaux, mais aussi dans des gros blockbusters. Elle se lance en musique avec Fig, F-I-G, Fall Into Grace, son premier album. On écoutait Bliss. Et c'est là-dessus que se termine cette édition des Rebelles Soniques. Merci d'avoir été à l'écoute. J'espère que l'émission vous a plu, que vous avez bien dansé dans ce dernier droit. Mon nom est Annie Calamia. Je vous donne rendez-vous prochain. Je vous donne rendez-vous, oui, vendredi prochain, même heure, même poste, pour une autre édition de votre Grande Traversée du vendredi. Restez là parce que le palmarès s'en vient dans quelques minutes. Ce sera suivi de votre très bonne soirée musicale sur nos ondes. Alors, changez pas de poste. Restez là. Et nous, on se laisse sur un gros banger hip-hop de Blue and Exile, ce duo qui travaille depuis 20 ans ensemble, mine de rien, sur leur cinquième album, Time Heals Everything. On va écouter la chanson titre de l'album avec un featuring de Saba et de Voices of Creation, qui est un ensemble vocal mené par Himeta Rose. Alors, voilà, Time Heals Everything, le temps guérit tout. Alors, on va se laisser sur ces sages paroles, puis on se retrouve la semaine prochaine au Rebelles Soniques sur CISM. Bonne soirée.

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Bon vendredi 10 juillet à tous. J'espère que vous avez passé une belle semaine. Bienvenue au Palmarès avec votre animatrice Maëva. Donc aujourd'hui au programme, on va entendre trois nouveautés franco, ensuite trois nouveautés anglo comme à notre habitude. Par la suite, j'ai décidé d'y aller avec un petit blitz spécial femmes. Donc on va aller entendre des artistes. Ben, en fait, il y a des groupes qui sont composés d'hommes, mais c'est surtout des femmes qui vont chanter. Donc, puis on va finir ça par mon petit coup de cœur récent. Donc, on va envoyer ça tout de suite. On va commencer avec nos trois nouveautés franco. Donc, on a IWY. Donc, j'imagine que c'est un acronyme pour I Love You, du rappeur Swing. Premier extrait du prochain album de l'artiste belge. Ça parle d'amour, d'accomplissement et ça donne envie de danser doucement au soleil. Ensuite, on va entendre Big Dog de Bombe, troisième simple pour le groupe qui est sorti juste à temps pour la Saint-Jean qui est passée, mais bonne Saint-Jean à tous encore. Donc, c'est drôle, rock et très montréalais. Et on va finir ça par Cavalier Seul de Bleu Reine, le premier single alternatif grunge synth-pop de l'artiste parisienne en vue de son prochain album et second album qui sortira en janvier. Donc, je lance ça à l'instant et je vous reviens juste après. Bonne écoute!

De retour au palmarès du vendredi avec votre animatrice Maëva. Donc, on vient d'entendre trois nouveautés, les trois nouveautés franco de la semaine ici à CISM 89.3. D'ailleurs, je me suis rendu compte que je me suis trompée dans l'ordre des chansons quand je vous les ai présentées. Donc, la première chanson qu'on a entendue, c'est « Big Dog » du groupe Bombe. Encore une fois, troisième simple pour le groupe qui est sorti juste avant la Saint-Jean. Ensuite, on a entendu « I Love You » de Swing, premier extrait du prochain album de l'artiste belge. Et pour finir, « Cavalier seul » de Bleu Reine, premier single alternatif grunge synth-pop pour l'artiste parisienne en vue de son prochain et second album qui sortira en janvier. On va enchaîner avec les trois nouveautés anglo de la semaine. Donc, pour commencer, on va aller entendre Sequel du groupe Knitting, nouveau projet montréalais inspiré de Sonic Youth, The Breeders et Mama. Leur lancement d'album était hier à la Sala Rosa. Donc, on va aller entendre Sequel, qui est une pièce tirée de ce projet-là. Ensuite, on va entendre Albuterol de Downtown Boys, troisième album pour le groupe américain Punk Rock après 9 ans d'attente. Ils nous reviennent avec un son sludge hard et un activisme clair et omniprésent. Et on va terminer avec New Muscle de Mary in the Junkyard, nouveau projet indie, grunge et magnifiquement féminin de Mary in the Junkyard. L'album s'appelle Role Model Hermit et le groupe sera en spectacle au Café Campus le 14 septembre prochain. Donc, je vous envoie ça à l'instant et on se retrouve juste après. Bonne écoute!

De retour pour le palmarès du vendredi en compagnie de votre animatrice Maëva. Donc, on vient d'entendre les trois nouveautés anglo de la semaine. On a commencé par Sequel de Knitting, nouveau projet montréalais inspiré de Sonic Youth, The Breeders et Mama. Leur lancement d'album était hier à la Sala Rosa. Ensuite, d'ailleurs, pièce tirée de l'album qui s'appelle Souvenir. Ensuite, Albuterol de Downtown Boys, troisième album qui s'appelle Public Luxury pour le groupe américain Punk Rock. Après 9 ans d'attente, nous avons enfin cet album. Ils nous reviennent avec un son sludge, hard et un activisme clair et omniprésent. Et on a terminé par New Muscle de Mary in the Junkyard, pièce tirée de l'album Role Model Hermit, nouveau projet indie grunge et magnifiquement féminin de Mary in the Junkyard. Et le groupe sera en spectacle au Café Campus le 14 septembre prochain. On va enchaîner avec le Blitz 100% féminin. Je dis 100% parce que j'ai décidé de mettre de l'avant des chanteuses féminines. Donc, on va y aller avec un petit Blitz cette semaine de ça. On va commencer avec The Mirrors Rewrite du groupe Hush, pièce tirée de l'album For Dolly. On va enchaîner avec Talk of the Town de Emma Beko de son album Cicada en featuring avec Sophia Bell. On va enchaîner avec Voz de Mi Vida de Luan La Robina. Par la suite, on va entendre Fior, que la tune s'appelle Fior, de son album éponyme aussi Fior. Et on va enchaîner avec Devant moi de Cécile. Par la suite, on va entendre Chevaux fantômes de Bab. Et on va terminer le Blitz par Molly de Eka Vandal, pièce tirée de son album Looking for People to Unfollow. Donc, je lance à l'instant et je vous reviens juste après. Bonne écoute!

De retour au palmarès en compagnie de votre animatrice Maëva. Donc, on vient d'entendre un blitz où je voulais mettre de l'avant des artistes féminines. Je rappelle rapidement ce qu'on a entendu. On a commencé par The Mirrors Were Right du groupe Hush, tiré de l'album For Dolly. Talk of the Town de Emma Beko en featuring avec Sophia Bell de son album Cicada. Voz de Mi Vida de Luane Larobina. Fior de Fior. Devant moi de Cécile, Chevaux fantômes de Bab et pour finir, Molly de Eka Vandal. Je vous rappelle à chaque semaine, mais je vous invite à aller consulter le site de CISM pour retrouver toutes les chansons que vous avez entendues aujourd'hui et dans les autres palmarès de la semaine, ainsi que d'aller réécouter les émissions, ben, vos émissions préférées à chaque semaine sur CISM893.ca. On va terminer avec mon coup de cœur du moment. On va aller entendre le nouveau single de l'artiste Colin Léo, chanteur, compositeur et interprète montréalais qui marie des sonorités hip-hop, pop et R&B. On va aller entendre sa dernière chanson qui s'appelle « Tout ce qui dépasse ». Sur ce, je vous souhaite un très bon week-end à tous. Buvez de l'eau, mettez de la crème solaire et on se retrouve la semaine prochaine pour un autre palmarès. Restez des nôtres pour la prochaine émission qui s'en vient juste après. Bon week-end et bonne écoute!

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